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4: Ça, ce sont les souvenirs les plus précis que j'ai de la radio. C'était quelque chose auquel ils tenaient, alors qu'on sait maintenant que ça n'a plus de valeur et que ça se jette régulièrement au fur et à mesure des progrès. 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

Bonjour, bonjour, Yves au micro, pour une nouvelle émission de 24 secondes qui va arrêter ce ton agaçant pour vous rappeler, parce que c'est la tradition de l'émission, que 24 secondes est une émission consacrée à la musique de film, à cet art si particulier qui consiste à illustrer de manière sonore ou musicale les petites images qui bougent, surtout les écrans que vous voulez. Ce jour, eh bien, une émission thématique auquel les habitués de 24 secondes seront habitués. En l'espèce, nous allons parler de la Seconde Guerre mondiale, encore me direz-vous, mais on va essayer de le faire de manière un peu décalée en évitant absolument les films américains, Dieu sait pourtant qu'ils sont nombreux, mais en privilégiant un peu d'autres points de vue sur cet événement majeur quand même de l'histoire du XXe siècle. Et on va commencer par le point de vue des vaincus, puisqu'il faut bien les appeler tels, en écoutant un extrait de la bande originale d'un film allemand sorti en 1981 et réalisé par Wolfgang Petersen qui s'appelle Le Bateau. Das Boot. Alors, je ne sais pas si c'est comme ça que ça s'appelle en allemand, je l'avoue, mais le titre, en tout cas en français, me paraît bien impropre, puisqu'en fait, de bateau, il s'agit d'un sous-marin. Le film, d'une durée de plus de 2 heures, et qui était une super production, en tout cas pour le cinéma allemand, eh bien, raconte l'histoire d'un sous-marin parti de La Rochelle à l'automne 1941, alors que la guerre déjà commence à basculer et qui va connaître eh bien, de nombreuses péripéties, d'une part dans l'océan Atlantique et ensuite dans la Méditerranée, avec une fin un peu tragique, mais que je ne vais pas divulgâcher. Alors c'était un projet assez ambitieux et assez risqué, puisque évoquer la Seconde Guerre mondiale dans le cinéma allemand, et avec un point de vue un peu défaitiste et avec un énorme budget, c'était pas forcément gagné, mais contre toute attente, le film interprété pour ce qui est du rôle principal, celui du commandant du sous-marin par Jürgen Prochnow, eh bien le film connut un gros succès, à la fois en Allemagne bien sûr, mais aussi dans d'autres pays, et pour cette raison-là, aussi bien Jürgen Prochnow que Wolfgang Petersen, le réalisateur, partir vers Hollywood, ou Wolfgang Petersen, en tout cas, poursuivit une carrière brillante, même si relativement balisée par les canons du cinéma hollywoodien. On va écouter un extrait de la bande originale de ce film. Elle est signée d'un réalisateur bien rare dans 24 secondes, Klaus Doldinger, Le Bateau, Das Boot, dans 24 secondes.

Ah ben voilà, ça se termine un peu brutalement, un extrait signé Klaus Doldinger, peut-être que je le prononce mal, de la bande originale du Bateau, un film de Wolfgang Petersen tourné en 1981, qui se passe quelque part dans la guerre sous-marine pendant la Seconde Guerre mondiale, guerre sous-marine et Seconde Guerre mondiale plutôt, à laquelle nous consacrons notre émission de ce jour de 24, notre seconde, et on va maintenant écouter un extrait d'un film alors duquel... j'ignore à peu près tout, je dois le dire, que je n'ai pas vu. Ça s'appelle Age of Heroes. Je ne pense pas que ce soit sorti en France. Donc ça s'appelle L'Âge des Héros, si vous l'avez compris, avec mon accent un peu laborieux. Un film d'Adrian Vittoria, sorti en 2011 et qui, là encore, de façon un peu indirecte, s'inspire de faits réels, en l'espèce celle des exploits pendant la guerre de Ian Fleming, qui, après la guerre, sera évidemment plus connu pour être le créateur de James Bond et l'auteur de nombre de romans ensuite adaptés au cinéma, comme nul ne l'ignore. En l'espèce, donc, le film suit la composition d'un nouveau commando, son entraînement, donc des figures très classiques du film de guerre, son entraînement sous la houlette du seul acteur connu, à ma connaissance en tout cas, du film, Sean Bean, qu'on aura vu notamment dans la série Game of Thrones, où il connaissait, sauf erreur de ma part, une fin tragique et relativement prématurée. Et puis ensuite, eh bien, tout ce bon monde est lâché dans la Norvège occupée pour capturer une nouvelle technologie de radar inventée par les Allemands et qui va bien évidemment changer le cours de la guerre. Vous l'aurez compris, rien que de bien classique, mais il faut bien explorer un peu ce genre de film peu connu pour sortir un peu des sentiers battus du film de guerre à l'américaine. C'est ce qu'on a essayé de faire. Le compositeur lui aussi reste relativement peu connu. Il s'appelle Michael Richard Plowman, l'ai-je bien descendu, et on écoute un extrait de sa bande originale, Age of Heroes, dans 24 notes, seconde.

La musique musclée, c'est peu de le dire, de Michael Richard Plowman pour un extrait de la bande originale de Age of Heroes, un film d'Adrian Vittoria qui se passe quelque part pendant la Seconde Guerre mondiale. La date n'est pas précisée sur ma petite fiche, donc une évocation, une de plus, un film de 2011 qui prouve que la Seconde Guerre mondiale, eh bien, elle ne quitte pas les écrans. Il y a toujours des films sur le sujet qui semblent inépuisables et on va changer complètement de genre, d'ambiance, on va changer complètement musicalement aussi en écoutant un extrait de la bande originale d'un film, alors je prends mon élan, germano-franco-hongro-bulgaro-tchéco-yougoslave, quand ça existait, de 1995. Vous aurez peut-être reconnu qu'il s'agit d'Emir Kusturica, un film intitulé Underground, et qui commence pendant la Seconde Guerre mondiale, même s'il ne s'y termine pas. En fait, il commence en 1941, alors que les premières bombes allemandes tombent sur Belgrade, et un certain nombre de héros vont se réfugier dans des caves, et en 1945, alors même que la guerre, en 1944 même, alors que la guerre se termine et que la paix arrive, eh bien, les protagonistes du film vont faire croire aux autres que la guerre n'est pas finie, qu'elle continue, qu'il faut continuer à fabriquer des armes, et tout le monde va rester dans la grotte jusqu'aux années 90, pendant les années Tito, en fait, de la Yougoslavie. Et évidemment, évidemment, derrière tout cela, il y a une sorte de métaphore qui consiste, et n'est-ce pas si vrai, qui consiste à montrer que la Seconde Guerre mondiale, eh bien, elle continue à occuper et à structurer le paysage politique, social, économique, que sais-je encore, les frontières, par exemple, qui ont été bâties à cette occasion-là. Et on peut compter sur Emir Kusturica, dont la fantaisie un peu provocatrice n'est jamais prise en défaut, pour faire de tout cela une sorte de farce un peu grotesque, et où la musique a une extrême importance, puisque du début jusqu'à la fin du film, il y a un orchestre qui joue en live dans la fameuse cave où se passe l'essentiel de l'action. Il faut dire que cette musique, elle est signée de Goran Bregovic, qui fut non pas le compositeur attitré d'Emir Kusturica, mais qui fut celui de la bande originale si connue du temps des Gitans, et aussi celle d'Arizona Dream, l'incursion américaine plutôt réussi d'Emir Kusturica, et hélas Underground, qui obtint la Palme d'Or du Festival de Cannes en 1995. Kusturica l'avait déjà obtenu 10 ans auparavant pour Papa est en voyage d'affaires, son premier film, sauf erreur de ma part. Eh bien, la Palme d'Or du Festival de Cannes, elle récompensait aussi cette alliance entre le réalisateur et le compositeur, avec beaucoup de fanfare, une musique inspirée de la tradition ô combien riche des Balkans. Bref, un film tout à fait flamboyant, qui n'était évidemment pas une évocation documentaire de la Seconde Guerre mondiale, mais ce n'est pas le problème, et on va en écouter un extrait de la bande originale. Vous avez déjà compris, si vous avez suivi, qu'elle est signée de Goran Bregovic, que le film, il s'appelle Underground, et que l'émission, c'est 24h sur 24.

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1: Ah ben ça c'est de la musique à la pêche, on ne peut pas le dire. Alors comme il y a deux fanfares qui sont créditées au générique du film et que je ne sais pas laquelle venait de vous interpréter cet extrait de la bande originale d'Underground, un film d'Emir Kusturica tourné en 1995, je vous les cite toutes les deux, le Slobodan Salijević Orchestra et le Boban Marković Orchestra, qu'ils soient tous les deux remerciés. Ça c'est vraiment de la musique et c'est tout à fait évidemment l'esprit d'Emir Kusturica. Il y a toujours eu une symbiose entre la musique, bien d'autres éléments, mais la musique et le film, c'est une des caractéristiques d'un cinéaste qu'on n'entend plus, peut-être parce qu'il est serbe, ça c'est moi qui l'ai dit. On va rester donc avec la Seconde Guerre mondiale, on va passer à quelque chose de tout à fait différent puisqu'on va retrouver une sorte de flegme à la britannique pour écouter un extrait de la bande originale d'un film tourné en 2017 par Joey Wright et qui s'appelle Les Heures Sombres ou L'Heure la plus sombre dans les deux cas. Alors Les Heures Sombres en France, L'Heure la plus sombre au Québec, qui est la traduction à vrai dire exacte du titre original, Darkest Hour, et qui est un drame historique qui évoque très précisément la vie de Winston Churchill entre le 9 mai 1940, c'est-à-dire la veille de l'offensive allemande en Europe de l'Ouest qui suit la drôle de guerre, et le début juin 1940 où se situe ce qu'on peut appeler quand même la catastrophe de Dunkerque, qu'on va y revenir puisque le dernier film duquel nous parlerons évoque justement en détail cette catastrophe qui marque les débuts bien sombres de la guerre. Et donc le film, qui est peu spectaculaire, il y a peu de combats, s'intéresse plutôt à la façon dont Winston Churchill, qui est loin d'être un nouveau-né, ça fait déjà des dizaines d'années qu'il est dans les arcanes du pouvoir britannique, eh bien va être obligé de lutter contre les partisans, aussi étonnant que ça paraisse, en mai 1940, les partisans de négociations de paix avec l'Allemagne nazie, qui existe encore en mai 1940, notamment au sein de son propre parti, le Parti conservateur. Et puis le film va aussi évoquer ses rapports parfois difficiles avec le roi George VI, roi George VI qui sera immortalisé, je pense que le film est à peu près de la même période, dans Le discours d'un roi de Tobe Hooper, où Colin Firth faisait une prestation remarquée. Vous savez, ce roi bègue, mais qui avait quand même vécu toute la Seconde Guerre mondiale en restant courageusement dans son palais de Buckingham, pourtant bombardé par les Allemands. Bref, le film, lui, il évoque la personnalité de Winston Churchill. Il était donc important de trouver un acteur qui puisse incarner la chose. Alors j'avoue à ma grande honte que le choix de Gary Oldman m'avait dans un premier temps un peu interloqué, puisque je croyais l'acteur américain. Alors effectivement il l'est, mais Gary Oldman, il est né en Angleterre, il est né même je pense à Londres tout précisément, et donc il était

qu'on va juger, comment dire, française d'adoption et qui jouait le rôle ô combien difficile, j'imagine, aussi bien pour l'actrice jouant le rôle que pour la vraie personne jouant la femme de Winston Churchill, de Clémentine Churchill. Dans le film, on entendait aussi les fameux discours prononcés par Winston Churchill en 1940. La musique de ce film, elle était signée de Dario Marianelli et on en écoute un bel extrait, Les Heures Sombres, 24 notes secondes.

Un extrait signé Dario Marianelli de la bande originale des Heures sombres, un film de Joey Wright sorti en 2017. Alors je vous l'ai dit, le film se finissait à peu près l'histoire de la poche de Dunkerque, en fait, l'avancée surprenante, en tout cas pour les soldats français et britanniques de l'armée allemande, fait que des dizaines de milliers de soldats se trouvent coincés dans une poche à Zuidkot, quelque part en mer du Nord. Ça sera l'objet d'un autre film de Christopher Nolan qui s'appelle Dunkerque, justement, mais vu du côté britannique, puisqu'il faut bien reconnaître qu'une armada viendra sauver les soldats, mais d'abord les soldats anglais et ensuite les soldats français. En 1964, Henri Verneuil en fera une version tout à fait différente de celle de Christopher Nolan. Ça s'appelle Weekend à Zuidkot. Jean-Paul Belmondo est dans le rôle principal d'un soldat un peu perdu dans une guerre trop rapide pour lui. Le ton est grinçant, mais la production intéressante. François Perrier, Jean-Pierre Mariel, bien d'autres à ses côtés pour un film assez défaitiste à la française, mais il faut dire que la bataille de Dunkerque fut loin d'être une page glorieuse de l'histoire de la Seconde Guerre mondiale. Et c'est avec la musique de Maurice Jarre qu'on va se quitter pour ce film Zuidkot, ou plutôt Weekend à Zuidkot, 24 notes.

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1: Et une nouvelle semaine commence ici à Divergence en Manche sur cette émission où on discute les limites et les pratiques de la danse. Pour ce deuxième épisode, nous avons réinvité une chère invitée qui devient un peu notre amie, Camille Kernegues. Bonjour.
2: Bonjour, Ross.
1: On revient avec toi parce qu'il y avait encore beaucoup de contenu à aborder. La dernière fois, on a parlé du concept des danses, comment redéfinir ces concepts et aussi comment réadapter des termes comme la déficience, les handicaps et comment toutes ces constructions de ce corps pour se réapproprier justement une existence un peu plus accorde avec ce qui se passe et pas avec ce que la norme nous impose. Mmh. Aujourd'hui, donc, on fait... un petit appui sur les ressources, sur des ressources que j'avais trop envie de parler avec toi. Mmh. Et on va commencer peut-être par Patricia Lepierre, à qui on salue amicalement et tendrement pour tout ce travail qu'elle fait avec Mosaïque Danse et les deux événements qui se chevauchent d'un à l'autre, le festival Nos Limites et Corinne-Situ, deux choses auquel j'ai tiens beaucoup de personnes tiennent beaucoup, mais personnellement. Parlons-en, alors. J'ai introduit tout.
2: Ouais. C'est vrai qu'on commençait à en parler au dernier épisode. Et Patricia Bouloubière, la compagnie Mosaïque Danse, enfin en tout cas l'association et ensuite la compagnie que j'ai découvert donc, en arrivant sur Montpellier en 2017.
1: Et c'est si récent. Ah non, 2017, dans les 2026.
2: Ouais, ouais, quand même, il y en a bon.
1: Je suis restée en 2015, moi.
2: Je comprends, moi aussi, des fois. Et en fait, c'était très drôle comme approche parce que Patricia, je l'avais contactée et elle me dit, mais ta voix me dit quelque chose et tout, on se connaît ou quoi. Et j'ai dit, ben non, je sais pas. Et en fait, quelques jours ou quelques semaines plus tard, elle me dit, en fait, si, t'avais fait une vidéo sur YouTube. Et en effet, j'avais fait une vidéo un jour. D'ailleurs, je parlais déjà mon rapport au corps.
1: Okay.
2: Qui s'appelait Cher Corps en 2017 d'ailleurs, avec de la vidéaste Léa Bordier, et où elle interviewait des femmes sur leur rapport au corps et comment elles se sentaient, etc. Et c'est des vidéos qui étaient hyper signifiantes pour moi. Elle me parlait beaucoup et je l'avais contactée un jour et du coup j'avais participé à l'une de ses vidéos. Et en fait, Patricia avait vu cette vidéo et quand je l'avais appelée, elle m'avait dit, Mais je te connais. C'était très drôle comme les liens qui avaient été faits et tout. Bref. Et donc j'ai fait quelques années avec Mosaïque, avec l'association, avec les cours là-bas. Et donc ça m'a permis de rencontrer des personnes incroyables qui sont aujourd'hui mes amis. Mmh. Je salue aussi Manuela, Eleonore. Et voilà. Et c'est une approche intéressante parce qu'elle vient aussi du hip-hop, des milieux un peu plus street, donc il y avait une approche un peu plus contemporaine qui me parlait. Parce qu'avant Montpellier, j'avais un peu fait de la danse inclusive, donc pareil avec une compagnie de danse à Nantes, là où j'avais fait ma licence. Et je peux pas te redonner le nom exact, mais on pourra
1: c'est
2: le
1: pas
2: mettre
1: grave,
2: peut-être.
1: Mais...
2: Et là, c'était un peu plus classique, tu vois, dans une approche plus, enfin voilà, moins contemporaine, on va dire, donc après ça me parlait un peu moins. Et bref, et en fait, je pense que de Mosaïque, mais entre autres, a découlé aussi plein d'autres rencontres derrière qui font office maintenant de ressources comme on peut les imaginer, quoi. Et peut-être parler. Tu veux que j'enchaîne sur les autres ressources?
1: Il y a une personne qui a dit quelque chose. Okay. Pour moi, la danse inclusive, c'est pas un style de danse, c'est une méthode.
2: Voilà.
1: Qui a dit ça?
2: Qui a dit ça? C'est Maëlys Arabit qui a dit ça dans le cadre d'un super événement qu'on a co-organisé avec mon association. Alors,
1: dont on va parler tout à l'heure, ne vous inquiétez pas.
2: Voilà, on va en parler après. Mais Maëlys Arabit, c'est une danseuse, directrice artistique aussi. Elle a créé sa compagnie, qui est une femme donc handicapée. Qui a en plus le même handicap que moi, donc je pense que les représentations elles sont hyper importantes et que j'ai découvert via la compagnie Mosaïque. Du coup, elle a dansé avec les autres danseurs sur différents spectacles avec Patricia et avec la compagnie. Et maintenant, donc, elle est dans des réflexions de ce que sont, de ce qu'est la danse, de ce qu'est le mouvement, de ce qu'est le corps, etc. Et ça me parle beaucoup quand elle a dit cette phrase. Je suis tellement ravie qu'elle ait été captée en vidéo, cette phrase, et que la vidéo est disponible sur nos réseaux sociaux. Et que.
1: Et qu'on pourra mettre dans les articles qui accompagneront la description de ces deux épisodes.
2: Parfait.
1: Dédiés à Camille.
2: Génial. Et c'est ça, en fait, je trouve ça hyper intéressant parce que. En fait, bah, elle en parlerait mieux que moi. Je veux pas du tout, nuire à sa parole, mais elle exprimait le fait que quand elle a commencé à s'intéresser à la danse et à faire des stages, etc. Au début, elle recherchait des trucs genre danse inclusive, danse machin, danse truc. Et après, elle a arrêté ce truc et elle s'est juste inscrite à des stages de danse, qu'importe la danse, enfin juste la danse qui l'attirait. Mmh. Et je trouve que dans l'épisode précédent, on parlait aussi de ne pas s'auto-limiter, d'avoir aussi des quelque chose de l'ordre de bah, d'aller au-delà et tout. Et je trouvais que c'était hyper intéressant. Alors, non sans mal, hein, j'imagine, parce que forcément, quand tu débarques dans un
1: absolument.
2: Stage qui n'est absolument pas conçu pour toi et où justement le prisme revient à la danse classique et l'exigence, comme on l'entend, du corps, etc., bah forcément, à toi de composer. Mais parfois, je trouve ça intéressant aussi de venir un peu bousculer les normes si l'accueil est là, hein, on va se le dire. Si l'accueil et la bienveillance en face du groupe et de la personne qui encadre est disponible, c'est bien parce que, en fait, parfois, quand il y a une forme un peu d'ignorance, il peut y avoir quelque chose de très négatif et très violent. Et des fois, il peut y avoir quelque chose de beaucoup plus riche et engageant parce qu'en fait, la personne en face est prête à tout entendre, tout accepter, tout accueillir de par le fait qu'elle ne connaît pas. Mmh. Et donc, la personne handicapée devient experte en fait, de son propre besoin. Et de ses propres limites. Et donc, on compose ensemble, quoi. Et je trouve que quand on arrive à ces formes-là de dialogue, de discussion et donc de création, c'est là que ça devient d'autant plus pertinent et vraiment, vraiment salvateur. Et Maëlys, elle a clairement cette approche-là.
1: Il y a une référence que mes auditeurs, mes auditrices connaissent très bien, c'est quand on fait beaucoup de divulgation, ça se dit pas comme ça. Je me trompe toujours de ces termes, avec un texte de Laurence Loop. Et quand elle va définir les mouvements, je me suis retrouvé avec une phrase où, pour définir les mouvements, devine qui, on allait poser la question.
2: À qui ?
1: Aux gens avec des atrophies et des gens avec un handicap. On ne pouvait pas définir ça avec des danses rituelles. Parce que c'est quand le corps s'arrête de fonctionner qu'on a dit « Ah, ça fonctionnait comme ça ». Donc la définition elle-même, elle part de la limitation. La limitation est très est méprisée, sachant que c'est ça qui va justement nous donner un repérage à tout le monde. C'est pas seulement aux personnes qui vivent avec une limitation. Maëlys, dans un couloir, on a une conversation sur les spasmes.
2: Ah oui, la spasticité.
1: Et elle me dit. Non, les spasmes. Ah, les spasmes.
2: Les spasmes, ouais. Spasme. La spasticité, les spasmes, ouais.
1: Et donc elle m'a dit, et on parlait de la virtuosité, et donc elle m'a dit, je trouve très virtueuse un spasme. Je trouve de la virtuosité dans un spasme. Et ça, moi, ça m'a... Je suis resté en silence. J'étais en silence en disant d'accord. Et après, j'ai retrouvé une petite citation où elle parle justement de la virtuosité réside entre l'intimité et l'ordinaire, les désordres et la subtilité, la puissance et la vulnérabilité. Il a fait une création en 2018 qui est originaire du Pays Basque,
2: oui.
1: Donc ça doit se prononcer très proche de habrá que ponerse cachas. Non, il faut.
2: Habrá que ponerse cachas. Ouais, c'est exactement ça. Je suis incapable de donner.
1: Mais il faut se mettre en espagnol, c'est pilas et alerte un peu, oui, alerte, je pense.
2: Ouais.
1: Je pense que c'est
2: avec
1: ça.
2: Avec deux hommes plus âgés qu'elle, Donc ça aussi, c'était espagnol.
1: Avec un handicap,
2: dont
1: un
2: fauteuil électrique, c'est ça, avec un handicap, ce qu'on pourrait définir comme assez lourd, tu vois, avec énormément de spasmes, avec des crispations du corps et tout, des problèmes d'élocution, machin, et avec un autre homme valide. Donc tous les deux blancs, aux cheveux grisonnants, et avec une relation, avec un peps dans le regard, avec toute une construction autour de justement ce que devient leur relation au fur et à mesure. Et c'est un spectacle hyper hyper intéressant et très drôle, et où la question, moi j'aime beaucoup les spectacles qui te saisissent un peu, qui te mettent soit qui te mettent mal à l'aise, soit qui te font te mettre dans un endroit où tu t'attendais peut-être pas forcément ça d'un spectacle de danse. Et là j'ai souvenir, ça fait un moment maintenant que je l'ai vu, mais c'est les souvenirs aussi de moments de blanc, tu vois, de moments de pause, de moments de silence, de blanc, ce que j'entends, de moments de silence, tu vois, de moments d'arrêt, et qui durent en fait. Et ça, ça te saisit en fait, parce que ça te met face à toi-même en fait. Est-ce que je suis bien avec le fait que des fois il n'y a rien qui se passe?
1: Il y a un autre rythme. Je profite de ça pour parler de la prochaine ressource, No Anger, où tu m'as aussi fait témoignage de cette sensation parfois de. Ouais. De...
2: Complètement, ouais, No Anger, qui est une artiste de Grenoble, je crois.
1: Française, elle a passé son adolescence à Montpellier, et au Aveyron. Et c'est une artiste qui travaille dans les domaines cuir et anti-validiste.
2: Ouais, complètement. Alors là on est sur aussi un autre domaine, un champ très, très contempo. Je crois que cette personne a fait une thèse, si je ne me trompe pas.
1: Ouais, sur la sexualité et... Ouais. Sur la sexualité et sur les femmes, voilà, ça y va, ça revient sur les femmes, le post-porn, voilà, les femmes et les post-porn sur cette.
2: Donc voilà, donc on est sur d'autres approches, d'autres réflexions aussi de la création artistique ou quoi, mais c'est une artiste qui casse complètement les cadres, les clichés et les codes, quoi. Et j'aime beaucoup. Et pour donner aussi la vision de ce qu'est cette artiste, c'est une artiste qui paraît se déplace en fauteuil roulant électrique et qui en fait parle à travers son ordinateur et qui écrit avec ses pieds sur son clavier d'ordinateur. Et c'est vrai, on en parlait en préparant l'émission, que moi je l'ai rencontrée du coup dans le cadre de l'exposition En Dehors au Crack de 7, qui a eu lieu entre 2024 et 2025, et dont No Anger était co-écrit, co-porté l'exposition avec Lucie Camus, qui était la commissaire. Et bref, et en fait, lors d'un atelier ou quoi, on parle à la fin et je me vois en fait être dans ce rapport justement au silence, à ce qu'à un moment donné, le rythme de l'échange et du langage, de la communication, là, tel qu'on l'a, là, en ce moment, toi et moi, et ben, ils prennent une toute autre forme en fait, une autre base, c'est reset en fait. Tu t'arrêtes tout ce que tu connais jusqu'à présent. Et tu redescends, quoi. C'est même pas tu redescends dans le sens il y a une verticalité dans il y a quelque chose de bien, il y a quelque chose de pas bien, mais plus tu redescends d'un étage en toi-même en te disant en fait tu arrêtes, quoi, maintenant tu arrêtes de parler et de vouloir nourrir absolument le silence ou quoi, et tu
1: le dialogue,
2: et le rythme, ouais, c'est ça, et le rythme prend une autre forme.
1: No Anger, donc c'est un alter ego, c'est une sorte de talisman contre la colère. Une réinvention des soi, elle travaille sur les scripts corporels. Et je vous dirai plus, parce que je vais faire des recherches sur cet artiste que je viens de rencontrer. Nous allons faire une toute petite pause musicale et vous allez voir des suites.

0: Et donc, c'était qui, Camille, ces merveilleuses femmes?
1: C'était le titre, les ragazze di Calverate et de Comagate, c'est ça. Rap italien.
0: C'est waouh!
1: Qui, ouais, elles sont sur l'empouvoirement féminin de. On est belle,
0: Empowerment.
1: qu'importe ce qu'on porte la burqa, qu'on porte le maquillage, qu'on se trouve. Enfin, voilà, je la trouve
0: Ok,
1: intéressante,
0: ok.
1: j'aime bien le
0: Ouais,
1: peps.
0: je chercherai, je ne connaissais pas. C'est aussi à ça que sert cette émission, c'est à se partager des références pour complexifier cette vie qui est parfois trop dure. Et donc, on continue aujourd'hui avec Camille Kernaghez et cet épisode, deuxième épisode dédié aux ressources pour justement se partager ça. Et on va parler d'une autre artiste, dans ces cas colombienne. Il s'agit de Sofia Valdiri que j'ai eu l'occasion de parler avec, d'échanger un peu, qui fait partie de la compagnie d'un Dao Show et qui c'est une comédienne, danseuse et performance. Qui a aussi une obsession pour le corps comme un espace d'écriture.
1: Complètement. Qui a aussi créé ou co-créé sa compagnie qui s'appelle Point de Suspension
0: Point de suspension,
1: et dans lequel elle a, et dans laquelle elle a aussi écrit la pièce Beauté fragile au pluriel avec le S entre parenthèses avec deux autres femmes du coup sur scène et dans laquelle elle aussi fait partie que je n'ai pas eu encore l'occasion de voir mais que j'espère bien. Et Sofia Valdiri, elle me fait pareil. Elle est sur des réflexions ouais, de corps, de corps dansant et de ce qu'est et ce que doit être une pièce. Enfin, tu vois, une pièce de danse, une pièce de théâtre, un art, quoi. Qu'est-ce qu'on veut venir voir quand on va voir ce genre de pièce? Et là, je l'ai vue plus récemment dans la compagnie donc de Dan Do, qui est un artiste
0: Do, ça veut
1: handicapé.
0: dire quoi Do? J'ai pas.
1: Do, je sais pas, mais c'est
0: Non.
1: son nom de famille en tout cas. Ouais,
0: Ah,
1: c'est son nom de
0: ok.
1: famille. Mais peut-être que ça a une signification en anglais,
0: Peut-être.
1: j'avoue.
0: Non, j'ai pas
1: Lui, il est
0: cherché.
1: australien.
0: J'avoue, mes chers auditeurs et auditrices, que je n'ai pas cherché.
1: Non plus, cela dit.
0: Je suis humain et j'ai un
1: Ça
0: travail.
1: va, ça passe. Et en fait, quand même, un deux mots sur cette pièce, donc Exi, qui est une pièce de quatre artistes handicapés, dont Dan Do fait partie,
0: Ok.
1: que j'ai eu le plaisir de voir à Manchester il y a quelques mois, et où, en fait, ils cartonnent, enfin, en tout cas, ils vont absolument partout dans le monde, dont à l'Opéra de Sydney, quand même, juste
0: Ciné, j'ai
1: disons-le.
0: vu,
1: Ouais,
0: ouais.
1: ouais. Ils ont fait le Fringe Festival à Édimbourg récemment, enfin. Évidemment, il ne joue absolument pas en France parce que voilà, parce que la suite, insérer la suite, mesdames et messieurs, bah voilà, parce que ça dit aussi quelque chose de comment on porte ce sujet, de comment on voit aussi bah, la culture et qui et quoi on veut programmer. Et tu vois, ça dit quelque chose aussi de programmer bah, quatre artistes handicapés, une compagnie de danse créée par un artiste handicapé, etc. Enfin, ça dit quelque chose, quoi, clairement, quand je pense quand tu programmes une pièce comme ça. Et ce qui était hyper intéressant pour moi d'aller voir son spectacle rapidement, c'était de voir toute la mise en accessibilité qui a été pensée, imaginée pour donc le spectateurice, mais aussi les artistes. C'était hyper intéressant pour moi d'échanger avec Sofia, de voir, ben, ok, est-ce que du coup porté par un directeur artistique chorégraphe handicapé, est-ce que ton rapport au corps, ton rapport à l'effort, ton rapport à la fatigabilité et tout change? Qu'est-ce qui fait que ça prend d'autres formes, etc. Et dans cette compagnie, par exemple, ils ont quelqu'un qui est dédié à répondre aux besoins des artistes handicapés. Donc en fait, son rôle, c'est de gérer toute la logistique, de gérer le planning de fatigue, tous les plannings, enfin, voilà, toute la question logistique, mais liée à le handicap et l'activité de chacun, quoi.
0: À cette fatigue, ouais.
1: Ouais, et je trouvais ça hyper intéressant. Et un autre truc aussi qu'elle m'a livré, c'était de dire, ben, tu vois, pour aussi les spectatrices handicapées, et donc par exemple les spectatrices déficients visuels, aveugles, etc., on les fait venir une heure, 1 ou 2 heures avant le spectacle, pour qu'ils puissent venir et toucher le décor, avoir vraiment tout un temps
0: Ah
1: de.
0: ouais,
1: Ouais,
0: ok.
1: hyper intéressant de voilà, comment ils se situent et tout par rapport à la scène. Et elle me dit, mais du coup, ben, pour pour nous aussi, l'écho de ça, c'est que bah, du coup, on ne peut plus être sur scène 2 heures avant. Alors qu'en général, tout artiste est encore, pas longtemps avant le début de la presta, à gérer encore les lumières, la technique, ouais. Le son, les trucs et tout. Ou en tout cas, ou faire des filages, des choses comme ça. Donc tu vois, en fait, c'est encore une fois un rapport au temps, un rapport au rythme, un rapport à chacun et à l'adaptation de chacun pour les autres et tout, qui est hyper intéressante, quoi. Et ouais.
0: Parmi les actions que tu mènes, tu es à la tête d'un énorme événement qui est cher maintenant à Montpellier, et j'aimerais que tu nous en parles de façon libre.
1: Ok, donc cet événement, c'est le Handifest. Donc c'est un festival inclusif, solidaire, qui a eu lieu en 2025 à Montpellier pour la première fois, la première édition. Et c'est dans ce festival que j'ai rencontré Maëlys, Sophia. Et toi, d'ailleurs, tu en faisais partie aussi. On s'était pas trop vu à ce moment-là, mais
0: secrets.
1: C'est ça, on révèle les secrets. Et donc, le Handifest a été organisé par l'association Dear Valid People, donc en effet, dont j'ai l'honneur d'avoir cofondé avec Damien Farjou. Et maintenant, on est un bureau de personnes handicapées. Mm-hmm. Et on veut, on y tient en fait à ça aussi, de redonner la parole, la place et le pouvoir aussi. Personnes handicapées, aux personnes directement concernées. L'objet de cette association, c'est de parler du handicap, du validisme, des discriminations croisées, d'informer, sensibiliser, vulgariser. Et l'entrée en matière principale, ça avait été d'ailleurs la radio et le podcast. Je tiens à le souligner, c'est la forme qui nous plaît le plus, j'avoue. Mmh. En tout cas, moi. Mmh. Et du coup, à Montpellier, on est surtout basé sur Montpellier, mais bon, on œuvre un peu à droite, on peut œuvrer à droite à gauche. Mais ça prend la forme donc de conférences mensuelles, mmh. au Gazette Café, au Quartier Généreux, à la base. Mais aussi plus récemment de cercles de parole en mixité, en non mixité.
0: Ça c'est à deux, non? Des pair à pair ou de...
1: Alors pas forcément de pair à pair, c'est comme des groupes de parole. Okay. Mais on tient à l'aspect cercle pour une ouverture et pour le fait de ne pas non plus bloquer sur des sujets, définir certains sujets en amont, quoi. La parole est assez libre le jour J.
0: Okay.
1: Ouais, et donc c'est coporté par... souvent en binôme, en fait. On fonctionne aussi en binôme sur cet aspect aussi de fatigabilité. Okay. De creep time, alors on l'a peut-être pas trop, on n'en a pas parlé, mais
0: creep time, merci.
1: Ouais, alors
0: on a encore deux minutes.
1: Le creep time, c'est donc creep en anglais, relié au mot crippled, qui veut dire boiteux, bizarre. Pareil, toujours dans cette dynamique de réappropriation, de retournement du stigmate, c'est de comprendre le creep time, c'est de comprendre que toute personne a un temps et a une énergie définie en fonction de ses capacités à l'instant T, de ses possibilités, de son handicap, mais de son énergie juste. Et c'est d'accepter que ce temps, c'est pas le même pour une personne ou pour une autre, pour un jour ou pour un autre. Et c'est de respecter ce temps-là, en fait, tout bêtement. Yeah. Et pas aller au-delà, toujours. Mm-hmm.
0: Toujours d'une efficience. Inopiné.
1: Ouais, complètement. Donc on essaie d'être un peu là-dedans dans l'association, même si parfois on est repris par nos propres démons et par la dynamique de créer collectivement. Et je vais pas te mentir que les quelques mois et quelques semaines avant un événement et un festival qu'on organise un peu de manière indépendante, enfin en tout cas avec des lieux et des partenaires, mais de manière indépendante, je vais pas te mentir que le creep time à ce moment-là il est pas trop là, quoi. Enfin, on est là.
0: Et donc il y aura une deuxième édition en 2027,
1: c'est ça, courant juin. Je vais pas trop en dire plus parce que pour l'instant on n'est pas
0: déjà
1: trop calé,
0: inviter les gens
1: mais complètement à regarder, à nous suivre. Toutes nos infos, elles sont sur donc vous pouvez nous suivre sur les réseaux sociaux. Vous pouvez adhérer ou faire des dons à l'association, parce que du coup c'est pareil, la question de l'accessibilité, la question de l'inclusion, elle a aussi des coûts. Rendre accessible une conférence en langue des signes, ça a un coût. Mettre des rampes, accessibiliser des espaces ou des lieux, ça a des coûts. Et ça, on va pas se leurrer, c'est ça aussi. Donc je vous invite à nous suivre, à écouter. Toutes les conférences sont enregistrées, disponibles en podcast également.
0: Et moi, pour avoir y participé, j'aurais senti quelque chose de très libérateur, ça m'a beaucoup apaisé dans, okay. dans mes angoisses, dans mon anxiété, dans de voir d'autres situations, de le voir en spectacle aussi, parce que les spectacles aussi, ça m'a beaucoup bouleversé. Et après, on a dansé. À un moment donné, on a dansé avec d'autres personnes par terre. C'était waouh, wow. Très très beau.
1: C'est ton atelier de danse peut-être.
0: Oui, mais c'était au centre du gradin. Ouais. Je sais plus ce que c'est. Non, je pense qu'on a juste dansé sur une musique. Je pense c'était tout ça. Et cette rencontre avec des corps différents, avec des anatomies différentes, ça change un peu le rapport que nous on peut avoir à comment on voit. Même son propre corps et le corps d'autrui.
1: Complètement. C'est un événement qu'on veut et qu'on aspire toujours un peu hybride aussi, tu vois, dans le format et dans le fond, en fait, dans ce qu'on y apporte, sur les ateliers, sur les intervenants et tout, même si la ligne directrice, évidemment, c'est d'être intéressé et concerné de manière très large sur la question du handicap. Et d'avoir une vision autour du validisme, mais voilà, c'est une forme qui se veut hybride avec des ateliers, des conférences, et comme tu l'as dit, des spectacles et des moments de joie aussi, parce que en fait souvent le handicap, c'est toujours quelque chose qu'on voit de manière assez négative, péjorative, et toujours un peu dans la douleur aussi, dans la lourdeur complètement, la fatigue, etc. Et du coup là, c'était aussi de ramener des moments de joie et de fête, quoi, on peut juste danser et chanter, et écouter des sketchs ensemble, quoi.
0: Et donc une dernière référence surprise, c'est que j'évoque les documentaires Creep Camp
1: ouais.
0: que j'ai eu l'occasion de bien observer et ça fait plaisir, et je te laisse peut-être raconter, ou tu veux que je raconte.
1: Ouais, bah Creep Camp, c'est un super documentaire qui est dispo sur Netflix, mais à l'époque il était aussi un peu sur YouTube.
0: Il est sur YouTube actuellement.
1: Parfait, voilà, donc en
0: 2026.
1: Génial. et c'est un super documentaire sur la question des luttes handi, du militantisme des personnes handicapées aux États-Unis en l'occurrence, et par là la tête aussi pensante, enfin entre autres, mais Judith Heumann, qui est décédée d'ailleurs il y a pas très longtemps, et qui était une figure assez incroyable d'engagement et de lutte et d'action.
0: Propose des actions que vous allez voir dans le documentaire qui m'ont beaucoup épaté, des actions qui sont proposées, parce qu'il y a d'abord la partie d'archives de quand il s'était plus jeune, pardon, je me suis écarté du microphone, et après on voit aussi les témoignages de quand ils sont adultes et les actions qu'ils entreprennent après dans la ville pour un peu se faire entendre et éviter cet amendement qui est un peu discriminatoire. Le temps radio est compté et on n'a jamais autant de temps pour dire tout ce qu'on veut. Mais l'esprit y est. Et vous êtes ici dans un espace hyper bienveillant, un espace qui accueille justement toute cette différence, toute cette diversité et cette déconstruction qui est nécessaire dans nos têtes et dans nos corps. Je vous retrouve la semaine prochaine avec une nouvelle folie et je vous souhaite encore tel que vous le souhaitez.
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Éphéméride du 16 septembre. Le 16 septembre 1936, le pourquoi pas, c'est tout simplement le bateau de l'explorateur Jean-Baptiste Charcot, à l'époque âgé de 69 ans, disparaît dans le naufrage carrément en Islande, avec donc lui-même et donc ses 39 hommes d'équipage. 23 corps seront retrouvés, on compte un seul survivant, le maître timonier Gonitek. Pourquoi pas? Alors pourquoi ce nom? Eh bien tout simplement parce que dans son enfance, le commandant Jean-Baptiste Charcot répondait « pourquoi pas » à ceux qui doutaient de sa volonté de devenir marin et explorateur de terre polaire. Pardon. 16 septembre 1936, Ben Pollack et son orchestre vont enregistrer « Zoom, zoom, zoom » avec notamment Harry James, trompette et vocaliste, Bruce Squire au trombone, Irving Fazola à la clarinette, Dave Matthews au sax ténor, Freddy Slack au piano, Frank Frederico à la guitare, Thurman Teague à la basse et donc évidemment Ben Pollack, le bassiste, mais parfois aussi vocaliste.

Le 16 septembre 1959, dans une déclaration télévisée, le général de Gaulle évoque pour la première fois le droit des Algériens à l'autodétermination. Ce même jour, au village Vanguard, donc, Kenny Burrell se produit en trio, avec lui-même à la guitare, bien évidemment, Richard Davis à la basse et Roy Haynes à la batterie, avec le titre « Just Sit and Rocking ». ».

Le 16 septembre 1967, le monde de l'opéra ne sait comment assouvir son chagrin. En effet, c'est le jour du décès de Maria Callas. Alors la divine, divina, divina, ce surnom Maria Callas l'a bien mérité, elle qui a consacré chaque instant de sa vie à l'art lyrique au risque de s'y brûler les ailes. Grâce à sa voix hors du commun, à ses 600 représentations et à son désir toujours inassouvi de progresser, encore et encore, elle a réussi, le moins qu'on puisse dire, à faire aimer l'opéra. Ce même jour à Cologne, dont 16 septembre 67, le trompettiste Dusko Gojkovic s'entoure de Ben Jedig au ténor, de Scott Bradford au piano, de John Warland à la basse et de Sis à la batterie pour enregistrer The Hot Lick.

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0: 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Bonjour, bonjour. Je suis Diane et vous écoutez La pelote du sexisme, la chronique qui détricote le sexisme fil par fil. Aujourd'hui, on va parler d'un mot. Un mot qui, selon les personnes, provoque soit un hochement de tête complice, soit un soupir agacé, soit une levée de yeux au ciel. Un mot qu'on entend souvent dans les débats, mais qu'on n'a peut-être jamais vraiment pris le temps d'expliquer. Ce mot, c'est le patriarcat. Commençons par l'étymologie, parce qu'elle dit déjà beaucoup. Le mot vient du grec pater, le père, et arché, le commandement, littéralement le gouvernement des pères. Et ce n'était pas une métaphore. Pendant des millénaires, le père était juridiquement le chef. Il décidait pour sa femme, ses enfants, gérait les biens, choisissait les mariages. En droit romain, le pater familias avait même, à certaines époques, un droit de vie ou de mort sur les membres de son foyer. Mais au-delà de cette histoire juridique, le patriarcat est avant tout un système d'organisation sociale dans lequel les hommes détiennent structurellement plus de pouvoir que les femmes, dans la famille, dans l'économie, la politique ou encore la culture. Et comme tous les systèmes, il ne se maintient pas par la force brute. Il se maintient parce qu'il s'est rendu invisible, parce qu'il est devenu naturel, parce qu'on a fini par le confondre avec l'ordre des choses. Alors forcément, une question vient. A-t-il toujours existé ? Et là, la réponse est plus nuancée qu'on ne le croit souvent. Pendant longtemps, on a enseigné que le patriarcat était universel et ancestral, presque inscrit dans notre biologie. Mais les recherches archéologiques et anthropologiques des dernières décennies ont sérieusement bousculé cette certitude. Des sociétés organisées autour de la lignée maternelle, ce qu'on appelle les sociétés matrilinéaires, ont existé et existent encore. Par exemple, les Mosuo en Chine, les Minangkabau en Indonésie, certains

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4: Alors bonjour Juliette Cholvy.
5: Oui, bonjour.
4: Alors vous êtes coordinatrice de parcours au sein de l'association de Montpellier, Institut du Sein.
5: Oui.
4: Hein, c'est le MIS.
5: Exactement.
4: Alors on va dire en quelques mots de quoi il s'agit, puis vous viendrez surtout pour nous parler d'un événement qui va se dérouler le 24 septembre à 20h à la salle des rencontres. C'est ça ?
5: Exactement, à l'hôtel de ville de Montpellier.
4: C'est bah dites donc, vous êtes bien vu, hein ? Carrément, l'hôtel de ville de Montpellier. Donc d'abord, présentez en quelques mots votre travail, qu'est-ce que vous faites en tant que coordinatrice de parcours ?
5: Oui, alors donc je travaille au sein de l'association du MIS, qui est une association qui regroupe des professionnels de santé qui sont experts dans la pathologie du sein.
4: On a bien compris.
5: Voilà.
4: Hein.
5: Et mon rôle, il est vraiment d'accompagner ces femmes et ces hommes aussi, qui sont touchés par un cancer du sein dès l'annonce jusqu'à l'après-traitement et pour certaines personnes au long cours.
4: Oui, c'est souvent un long parcours et votre rôle est de coordonner en quelque sorte, de les aider, à trouver à qui il faut s'adresser.
5: Exactement, l'idée c'est qu'à chaque étape du parcours, moi et ma collègue Alice, nous sommes deux coordinatrices, on appelle les patients, on va les voir quand ils sont hospitalisés, sur le service de chimiothérapie, en radiothérapie, et on s'assure qu'ils manquent de rien, et on les oriente vers les professionnels de santé, évidemment de l'établissement, mais aussi au plus proche de leur domicile, les associations, tous ceux qui peuvent les aider.
4: Tous ceux qui peuvent les aider, et pas uniquement pour les soins, ça peut être aussi pour autre chose, pour se changer les idées, en quelque sorte.
5: Évidemment, on a besoin de tout, on reste des personnes à part entière et il n'y a pas que la maladie dans la vie.
4: Et alors, donc, justement, on en vient à ce qu'on va présenter. C'est un spectacle quand même assez extraordinaire qui va se dérouler donc, le jeudi 24 septembre à 20h à la salle des rencontres de l'Hôtel de Ville de Montpellier. C'est une soirée caritative, on peut dire, hein, autour d'un spectacle qui s'appelle, alors j'aime beaucoup le titre, moi, « Les deux moches du fond ». Alors, c'est un seul en scène de Marie Salanon-Louisa.
5: Exactement.
4: Alors, racontez-nous cette dame, cette artiste, pourquoi elle fait ce spectacle et qu'est-ce qui va être raconté dans ce spectacle ?
5: Marie est comédienne et elle a vécu aussi, à son tour, un parcours de soins.
4: Eh oui.
5: Et elle s'est dit que de son histoire, il fallait en parler. C'était aussi son rôle de comédienne, de vouloir retranscrire
4: de mettre en scène ce qui lui est arrivé pour les autres.
5: Exactement. L'idée première du spectacle, c'est de se dire, ça n'arrive pas qu'aux autres. Et si chaque spectatrice ou spectateur qui voit ce spectacle peut se dire, tiens, et moi, mon dépistage, on en est où ? Eh bien, Marie a gagné et nous aussi, quelque part.
4: Alors, c'est faut pas vous imaginer qu'on va pleurer tout le temps. Hein.
5: Pas du tout. On rit beaucoup. Marie est très drôle. Et parce que le rire fait partie de la vie aussi.
4: Oui, et puis ça fait partie aussi de prendre du recul par rapport à cette terrible maladie. Mais qui a des solutions. Quelle est la rémission des cancers du sein ? Il y a pas mal. Hein.
5: Aujourd'hui, il y a les chiffres sont de plus en plus bons, oui, en tout cas. Oui. Évidemment, hein, beaucoup de femmes et hommes restent touchés par le cancer du sein.
4: Oui, bien sûr.
5: Mais plus le dépistage est fait tôt, et moins les conséquences sont importantes derrière, en termes de traitement, en termes même de chirurgie.
4: Des fois même on évite la chirurgie.
5: Évidemment.
4: Hein, ça peut... Donc c'est important de communiquer sur comment il faut faire, qu'est-ce qu'il faut faire. Et votre rôle, vous, c'est aussi d'aider les patients, patientes à ne pas être les bras qui tombent devant le parcours.
5: C'est ça, en fait. Notre rôle, il est particulier parce qu'on est, on est cet entre-deux. On n'est pas l'entourage, mais on n'est pas les équipes médicales. Et donc, ça permet, dans des moments de vie qui sont plus ou moins faciles, de pouvoir tout dire, de pouvoir échanger sur tout ce qui nous arrive et surtout d'avoir des ressources. L'idée première est là, surtout, c'est d'avoir des problèmes et de trouver des solutions.
4: Des solutions, et puis donc ce spectacle, il faut le savoir, a été quand même financé par la CPAM, hein, c'est ça, hein.
5: De l'Hérault, tout à
4: donc,
5: fait.
4: Donc c'est quelque chose qui a été reconnu comme important.
5: Tout à fait, par ce spectacle qui allie beaucoup de vérité, mais aussi beaucoup d'humour. Je pense que la CPM et les équipes ont vu aussi le potentiel de sensibilisation au dépistage qu'il y avait derrière. Et c'est vrai que sont bien soutiens de ce spectacle depuis sa création et nous soutiennent aujourd'hui dans ce projet.
4: dans ce projet. Donc, et vous avez montré l'hôtel de ville de Montpellier, et c'est un spectacle qui tourne, je suppose. Hein,
5: oui.
4: Il y a des dates, il y a des machines.
5: Marie intervient de partout en France, dans différents lieux, pour sensibiliser. Elle est déjà partie même jusque dans les îles pour sensibiliser la population. Donc, ça a vraiment un spectacle qui a pour vocation de sensibiliser. Et c'est vrai qu'elle est intervenue déjà depuis plusieurs années sur l'Hérault, mais va vraiment de partout en France.
4: Donc c'est un joli spectacle. Comment ça se passe? C'est il y a un financement aussi pour, je veux dire, pour le spectacle. Est-ce qu'il y a une participation du public?
5: L'idée c'est qu'en fait chaque spectateur qui veut participer, il y a un billet d'entrée au tarif de 20 euros qui reviendra à l'association.
4: C'est ce que j'allais dire. C'est tout simplement ce billet d'entrée. C'est pour aider.
5: Exactement. Oui. L'idée est vraiment de soutenir notre association, car on accompagne les personnes gratuitement et sans demande de financement et aussi longtemps qu'elles le souhaitent. C'est vraiment l'idée et l'ADN du MIS. C'est qu'on accompagne qui le veut, aussi longtemps qu'il le veut et sans contrepartie financière.
4: Sans contrepartie financière. Donc, puisqu'il n'y a pas de contrepartie financière de la part des patients, et il faut bien trouver un peu d'argent quelque part pour pouvoir le faire.
5: On est d'accord. Et donc, on a la chance d'avoir aujourd'hui le soutien de Marie qui a souhaité faire ce spectacle au profit du MIS, mais aussi de la ville de Montpellier qui nous met à disposition la salle, et c'est important de le souligner.
4: Oui, parce que c'est toujours pareil, quand on fait un spectacle, ça coûte cher. Ce qui coûte cher, c'est la salle, c'est la technique, c'est tout ça qui coûte cher.
5: On est d'accord.
4: Et comment qu'on fait pour pouvoir assister? La billetterie est en ligne?
5: Il y a une billetterie en ligne. Oui, via le Hello Asso de l'association du MIS. Et les personnes pourront aussi prendre leur place sur place.
4: Sur place, tout simplement. Oui, oui. Donc, il faut savoir que c'est possible, même sur place. Et à 20h, faut venir un peu en avance quand même.
5: Oui, il faut venir avant. Hein. On vous attend nombreux.
4: Oui, parce que ne serait-ce que pour pas qu'il y ait un engorgement au moment de rentrer dans la salle. Écoutez, on est ravis de vous avoir avec nous. Et on espère bien que vous allez revenir pour nous en dire beaucoup plus.
5: Mais on sera ravis d'être là.
4: Voilà, il faudra nous raconter un peu tout ce parcours, et peut-être même on peut envisager de continuer une collaboration entre notre radio et votre association pour en parler régulièrement, pour peut-être aussi faire des petits portraits des personnes qui en ont besoin, et que ça qu'ils voudront, bien sûr. Hein.
5: Mais on sera ravis, c'est important, et plus on en parle, plus on sensibilise aussi. Le cancer n'arrive pas qu'aux autres, mais aujourd'hui, on peut faire beaucoup de bonnes choses.
4: On peut faire beaucoup de bonnes choses, et surtout, on peut le prendre de façon positive.
5: Évidemment.
4: Il ne faut surtout pas que des gens tombent dans la dépression, parce que c'est souvent les conséquences de la maladie. C'est après la maladie elle-même, il y a la dépression.
5: Hein. Oui, après ça reste un moment de vie qui est extrêmement dur à vivre et il faut le légitimer. Mais pour autant, toutes les émotions sont légitimes et nécessaires. Donc le rire est là aussi, la bonne humeur et les belles choses aussi arrivent.
4: Voilà, écoutez, on va répéter une dernière fois, jeudi 24 septembre. À 20h à la salle des rencontres de l'hôtel de ville de Montpellier. C'est une belle salle. Et donc, vous êtes Juliette Cholvy et vous êtes une des deux coordinatrices de parcours au sein de l'association de Montpellier, Institut du Sein. On dit MIS.
5: Exactement, le MIS.
4: Le MIS.
5: Les MIS du MIS.
4: Voilà, vous êtes les MIS du MIS. Et je vois que l'humour continue.
5: Allez, toujours.
4: Merci.
5: Merci à vous de m'avoir reçu.
4: Et à bientôt.
5: À bientôt.
4: À bientôt.
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6: Plus c'est gros, plus ça passe. La formule est bien connue et s'applique dans le monde politique comme dans bien d'autres domaines. Cependant, dans le genre, la déclaration de Nicolas Sarkozy, alors président de la République française, le 23 septembre 2009, mérite à tout le moins une place à part. Parlant d'un sommet du G20, les 20 pays théoriquement les plus puissants de la planète, consacré aux suites de la crise des subprimes, M. Sarkozy, avec son aplomb habituel, n'avait pas craint de déclarer, je cite, on y est arrivé. Les paradis fiscaux, le secret bancaire, c'est terminé. Notez bien qu'il n'avait pas dit qu'on allait y arriver, que toutes les conditions étaient réunies pour, que les directives internationales allaient avoir pour conséquence, etc., etc. Non, il a dit que et le secret bancaire et les paradis fiscaux, c'était terminé. Il y aurait beaucoup à dire sur le secret bancaire et la transparence actuelle, mais pour les paradis fiscaux, c'est incontestable. Monsieur Sarkozy, avec quelques années de retard tout de même, a raison. Et il n'y en a plus. Ou plutôt, il n'en reste qu'un. Lors du sommet du G20, toujours le même, qui s'est tenu à Hambourg les 7 et 8 juillet 2017, a été remise au grand ce monde une liste noire des paradis fiscaux établie par l'OCDE, l'Organisation de coopération et de développement économique. Une liste originale puisqu'elle ne comporte qu'un seul nom, Trinidad et Tobago. Évidemment, on serait tenté de rire, mais il paraît qu'il ne faut pas. Et puis surtout, on est déçu. Avant, on pouvait rêver à d'autres paradis fiscaux. Les îles Marshall, les Bahamas, Vanuatu, les îles Caïmans, à la fois paradis terrestre et paradis fiscal. Maintenant, on ne peut plus. C'est pas gentil pour notre soif d'exotisme. Du coup, Trinidad et Tobago ont acquis une célébrité soudaine chez les spéculateurs. Pardon, chez les investisseurs. Trinidad et Tobago, rappelons-le au distrait, ce sont deux îles distantes de quelques dizaines de kilomètres, situées dans la mer des Antilles, quelque part au large du Venezuela, et qui sont tout de même, excusez du peu, membres du Commonwealth. Là encore, on est prié de ne pas rire. On serait l'un des 1,2 million d'habitants de ce paradis, ou l'un des membres d'un gouvernement si incompétent qu'il n'a pas été capable de répondre aux exigences nécessaires pour ne pas figurer sur la liste infamante, on aurait un peu honte. Ou alors, on rigolerait en douce en se disant que loin de constituer une forme de condamnation, être le seul sur une liste comme celle-là, ça peut générer un effet d'aubaine chez les investisseurs. De l'existence même de cette liste, même réduite à un nom, publiée, je le rappelle, en 2017, les esprits chagrins pourraient conclure, d'une part que M. Sarkozy, en 2009, se moquait du monde, d'autre part qu'il en est probablement de même des soi-disant impitoyables bureaucrates de l'OCDE et de leur liste à deux balles. D'ailleurs, on conseillera à ces bureaucrates de lire une étude de l'organisation non gouvernementale Oxfam qui considère les pays comme Hong Kong, même si Hong Kong n'est plus vraiment un pays, le Luxembourg ou l'Irlande, comme autant de paradis fiscaux invisibles dans lesquels les grandes entreprises, les banques, etc., continuent à transférer leurs bénéfices pour éviter de payer des impôts dans les pays où elles engrangent ces bénéfices. On est loin des Bahamas, des îles Caïmans et, bien sûr, on est loin de Trinidad et Tobago. En tout cas, ça prouve que non seulement plus c'est gros, plus ça passe, mais en plus que le ridicule ne tue plus. Remarquez, ça on le savait déjà.
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Objectif Lune. La Lune et les forces du mal. Bienvenue dans votre chronique Objectif Lune. Explorons ensemble le lien ancestral entre la Lune et les forces du mal. Un thème qui traverse les cultures, les mythes et les peurs collectives. La Lune, astre de la nuit, fascine autant qu'elle inquiète, et cela depuis des siècles. Elle est associée à l'invisible, au caché, à tout ce qui échappe à la lumière du jour. Sa lumière froide, qui n'est qu'un reflet du soleil, en fait la reine des ombres, des secrets, des rêves et du subconscient. C'est dans cette obscurité que l'imaginaire collectif a placé sorcières, démons, loups-garous et vampires. Tous ces êtres qui, selon la tradition, profitent de la pleine lune pour agir. La pleine lune, en particulier, est souvent vue comme le moment des transformations inquiétantes. Dans les légendes, elle serait le théâtre de métamorphoses, de possessions et de rituels occultes. La peur qu'elle inspire vient de son pouvoir à révéler ce qui est habituellement caché. Les pulsions, les instincts, l'inconscient, mais aussi les désirs et les peurs les plus enfouis. Mais la symbolique lunaire n'est pas uniquement négative. La lune a une double face. Elle peut être bénéfique ou maléfique, source de guérison ou de maladie, de sagesse ou de folie. Jung, le célèbre psychanalyste, voyait en elle l'incarnation de notre part d'ombre, ce côté de la psyché qui, lorsqu'il n'est pas reconnu, peut nous rendre vulnérables aux forces obscures. La nuit sous la lune, tout peut arriver. La magie, la peur, mais aussi l'intuition et la transformation. Alors, la prochaine fois que vous verrez la lune briller dans le ciel, souvenez-vous qu'elle est le miroir de nos peurs comme de nos espoirs, gardienne des secrets. Elle veille sur la frontière tenue entre la lumière et l'ombre, entre le bien et le mal. Que la lune éclaire vos nuits sans jamais vous livrer aux forces obscures.

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3: Bonjour et bienvenue sur Divergence. Écoutez, merci de votre fidélité, ça fait toujours plaisir. Les insolites aujourd'hui avec une personnalité très complète, on va dire. Elle s'appelle Sylvie Léonard-Seigneret. Sylvie, bonjour.
4: Bonjour.
3: Alors Sylvie, on va faire un petit point biographique, mais avant de commencer par là, on va dire que vous êtes écrivain, artiste plasticienne, que vous avez été professeur d'art plastique et que vous êtes une fille de 68. En tout cas, vous aviez 20 ans en 68. Alors on va dire un tout petit mot sur vos origines, plutôt d'une famille ouverte, qui n'avait pas attendu 68 pour faire certaines choses ou vivre certaines circonstances.
4: Voilà, oui, je viens d'une famille très atypique, donc pas du tout représentative des années 50, je suis née juste après la guerre. Pour faire simple, mon grand-père était un comédien professionnel, très professionnel, complètement anarchiste. Ma grand-mère était une costumière très professionnelle, complètement féministe. Ma mère dessinait beaucoup, c'était une écologiste.
3: Avant l'heure.
4: Avant l'heure, à fond. Et mon père était...
3: Écologiste avant l'heure, elle était peut-être juste dans la façon d'être à cette époque-là. Et après, on dit écologiste parce qu'effectivement...
4: Oui, le mot n'était pas employé.
3: D'accord.
4: Je finis, et mon père était un musicien qui bouffait du curry. C'est-à-dire que ce profil atypique, et d'ailleurs très dysfonctionnel, était aimé à l'envers de ce qu'était la petite bourgeoisie des années 50, que j'ai découverte longtemps après.
3: D'accord. Donc vous avez été élevé dans ce milieu-là, très artiste quand même, disons-le déjà.
4: Très artiste.
3: Le fait que vous-même, peut-être à un moment donné, pensez devenir artiste ne posait pas de problème particulier.
4: J'étais convaincue que j'allais passer ma vie dans le théâtre. J'ai d'ailleurs commencé au lycée, j'ai eu un prix d'interprétation à Amsterdam à 14 ans. J'étais le metteur en scène de mon lycée. Et puis je trempais dans l'atelier de théâtre, l'atelier des amis de Georges Brassens, à une époque où Brassens était interdit à la radio. Je trempais dans... J'étais partout comme maintenant.
3: Vous avez des frères et sœurs ?
4: J'ai un petit frère, un demi-frère, mais
3: d'accord,
4: qui est né longtemps après moi.
3: Et qui lui aussi a choisi une voie artistique ?
4: Pas du tout. Mais j'étais passionnée de... Alors, club de journalisme, club de littérature, club de philosophie, club de jazz avec les haricots rouges. Et donc théâtre, convaincue que de toute façon, ma vie serait... dans le théâtre. J'ai bien déchanté.
3: Donc du coup, 68 était passé chez vous bien avant. Mais quand 68 se déclare, vous avez 20 ans. Alors c'est vrai
4: d'ailleurs,
3: que...
4: D'ailleurs, oui, je me permets, j'étais dans le premier lycée mixte de Paris. Je suis entrée en 58. Et il y avait déjà garçon-fille et tous les profs étaient des gauchistes. Je ne sais pas par quel mystère, c'est parce que c'était un lycée papillon. Et non seulement tous les profs étaient des plus ou moins gauchistes, le proviseur était le chef de la SFIO, Dexon, les pions arrivaient de la guerre d'Espagne, et ce lycée a été un creuset 68 heures bien avant l'heure. On avait le droit de fumer si on allait dans le fond de la cour, et... Il y a eu des gens comme Coluche, Renaud qui sont passés par là. C'était le lycée marginal, mal vu, mais passionnément créatif de Paris.
3: Donc 68, d'une certaine façon, ça ne vous a pas étonné, mais enfin vous aviez 20 ans là. C'est-à-dire qu'à un moment donné, la société s'ouvre. Sans doute, elle avait-elle besoin. Il y avait quand même un carcan extrêmement pesant, petit bourgeois probablement.
4: Oui, à ce moment-là, je n'avais pas repéré, mais voilà. Que j'ai repéré après.
3: Fin de la guerre, besoin de reconstruire.
4: J'étais militante trotskiste à 15 ans. Donc on est en 65, bien avant 68. On était encore on se cachait. Hein. On allait distribuer des tracts à l'entrée des usines, tout ça. Le problème, c'est que je suis tombée amoureuse d'un mauvais garçon. On a dû se marier en catastrophe. Et j'ai eu un enfant à 17 ans. Je venais d'avoir 19 ans. Et j'ai totalement dévié de destin. Parce que je me suis retrouvée dans une famille traditionnelle, des gens très bien, Mais alors, c'était les femmes au boulot, les hommes au bistrot. Et alors, tout ce qui, chez moi, était... Alors, par exemple, l'écologie, on se soignait à l'acupuncture. On était un peu végétarien. Tout ça, ça faisait rigoler ma belle famille. J'ai mis longtemps à me dépatouiller de ça et à faire le point.
3: Est-ce qu'ils ont été gentils avec vous et compréhensifs? Est-ce qu'ils ont compris que vous veniez d'un ailleurs, d'une autre planète pour eux?
4: Ils ont été très gentils.
3: Patients.
4: Mais ça dépassait leur conception, ce que j'avais été, ce qu'était ma famille. Et donc, j'ai fait ce que j'ai pu pour m'adapter à tout ça, en abandonnant aussi tous mes rêves de création, de théâtre, d'art.
3: Donc tout ça, ça a été mis entre parenthèses. Mais quand je dis que vous êtes une fille de 68, au-delà de votre famille, c'est vrai que 68, ça a quand même modifié les choses. Et votre belle famille a bien dû sentir le vent du boulet.
4: Ben, parce que j'ai fini par divorcer. Mais il m'a fallu, c'est mon seul acte d'héroïsme, me dépatouiller de ce milieu. Ça n'a pas été facile. Donc, mes 68, je le portais en moi, politiquement, artistiquement, culturellement, familialement. Et pour pas devenir idiote, je donnais des cours d'expression corporelle à la MJC de Sceaux. Où j'ai d'ailleurs eu...
3: MJC, Maison des Jeunes et de la Culture.
4: Voilà.
3: Parce que ça n'existe plus, comme, quasiment plus, en tout cas pas sous cette appellation.
4: J'ai d'ailleurs eu comme élève Denis Lavant, qui était un enfant surdoué,
3: oui.
4: Et qui m'a obligée à inventer la pédagogie artistique. Voilà, puis je me suis fait un site, parce qu'il fallait bien bouffer.
3: Une fois que vous avez eu divorcé. Alors, on a parlé de cette période donc, de 68, on se situe grosso modo dans les 30 glorieuses, c'est-à-dire ces 30 années qui suivent la guerre. Je dis ça à ce petit rappel historique, parce que c'est vrai que ça fait déjà quand même un petit moment, où tout était ouvert, où tout était possible, où la France se reconstruisait, où l'économie se redéveloppait. Vous appelez ça les 30 joyeuses.
4: Oui. Parce que les 30 glorieuses, on attache toujours aux 30 glorieuses une super industrialisation, une super consommation. J'ai pas connu ça du tout. J'ai vu les paysans vivre comme au Moyen-Âge, le tas de fumier étant l'unique source d'énergie. J'ai vu mes copains de HLM vivaient en HLM, tout ce monde-là vivait avec rien. On avait des vieilles bagnoles qui n'auraient pas fait 500 mètres actuellement, tellement elles étaient cabossées ou mal gérées. Enfin bon. On vivait de pas grand-chose. Juste après la guerre, il y avait encore les tickets de rationnement. Après, il a fallu le premier frigidaire, la première
3: 150.
4: Machine à laver. Tout ça, c'était des grands moments. Et nous, d'ailleurs, les jeunes de 20 ans, on n'avait pas. Je faisais ma lessive à la main. Crise du logement, bien sûr. Et puis,
3: c'est pas nouveau.
4: HLM, je veux dire, moi qui avais vécu dans les... J'avais vécu à Montmartre, enfin Place Blanche. La banlieue, mon Dieu, que je me suis sentie paumée.
3: Mais vous parliez, quand on a travaillé un tout petit peu ensemble, ces questions que nous allons aborder, vous parliez de la sobriété. Donc il y a des mots qui sont très à la mode. En ce moment, on parle beaucoup de sobriété. Mais vous avez l'air de dire qu'à l'époque, finalement, la sobriété, c'était...
4: Dans les années 50-60, on vivait tous dans la sobriété heureuse. Et c'est pour ça que c'est plutôt les 30 joyeuses que les 30 glorieuses. On avait, c'est vrai... Alors, on se permettait un tas de choses qu'on ne se permettrait plus maintenant. Bon, pas de ceinture.
3: Puis qu'elle était oui.
4: Notre bagnole, elle roulait tellement mal qu'on avait enlevé les portes pour monter plus vite et tourner plus facilement.
3: C'est une époque...
4: Le tout avec des bébés et sans ceinture.
3: Et en fumant dans la voiture.
4: Des trucs qu'on ne ferait plus en fumant dans la voiture. Moi-même, je n'avais pas de voiture. J'avais une mobilette... minuscule avec un enfant dans les sacs derrière sur le porte-bagage et un autre devant dans le guidon et je faisais la N20 avec ça. Je veux dire, jamais on l'aurait fait. D'ailleurs, si mes petits-enfants faisaient ça avec leurs enfants, j'en foutrais des baffes. Mais à l'époque, on vivait dans cette sobriété acceptée, sereine, joyeuse.
3: pas tout le monde, parce qu'il y a des gens qui sont partis de cette période-là pour faire des très grandes carrières, devenir de très grands capitaines d'industrie, mettre à profit des héritages, etc. Mais c'est vrai que le français moyen, on va dire, voilà, vivait finalement avec cette ouverture nouvelle, mais en même temps des conditions matérielles qui n'étaient pas tout à fait celles qu'on pourrait imaginer aujourd'hui et qu'on refuserait pratiquement aujourd'hui, d'ailleurs.
4: Oui. Alors l'ouverture, elle était partout. Moi, j'allais, je passais 4 mois par an. J'étais instite, donc j'allais en Ardèche, non seulement l'été, mais à Noël, à Pâques, à la Toussaint. Et là, je vivais dans un monde de néo-ruraux.
3: Les babas.
4: Les babas.
3: Après les babas, il y a les bobos.
4: je suis encore plutôt une vieille babe qu'une nouvelle qu'une vieille bobotte. Mais et donc là, pas d'eau, pas d'électricité, la rivière étant le seul source de moyens, on vivait tous dans les vieilles pierres avec pas grand chose, pas de téléphone. Et j'ai le souvenir d'une liberté prodigieuse avec des fêtes à n'en plus finir.
3: Qu'est-ce que pensent les vos petits enfants ou les jeunes que vous rencontrez quand vous leur d'abord est-ce que vous leur parlez de ça et quand vous leur parlez de ça qu'est-ce qu'ils en pensent? Est-ce qu'ils ont un regard bienveillant, attendri ou intéressé en se disant mais c'est un peu ce qu'on voudrait aussi ou
4: c'est cette espèce de vie à la fois sobriété heureuse. On était dans la région de Pirabi, mes petits enfants ils regardent ça comme un truc exotique.
3: Un peu goguenard.
4: Mais par contre mes enfants, ils ont bénéficié de ça d'une manière magnifique, mes fils, parce qu'on vivait en HLM dans un monde dur, très dur et très froid. Et tout ce temps d'Ardèche où ils couraient dans la nature avec les chevaux et les rivières, ça les a nourris, ça les a gorgés de liberté et d'un sentiment de joie de vivre, d'appétit.
3: On verra dans quelques instants ce qu'ils sont devenus l'un et l'autre, vos deux fils. Je voudrais vous poser la question du féminisme, parce que ça arrive juste après. C'est-à-dire que cette libération de la société en général ouvre aussi des portes, entre-ouvre des portes pour les femmes qui d'un seul coup vont voter, vont pouvoir bénéficier de nouvelles lois sur la famille, vont pouvoir bénéficier de l'IVG, vont pouvoir divorcer plus facilement, enfin ça c'est une nouvelle loi sur la famille, vont pouvoir travailler, avoir leur compte, entreprendre. Comment vous l'avez vécu, vous, ça?
4: J'ai traversé ça. Tous ces avantages ont transformé mon potentiel. C'est-à-dire que quand je me suis retrouvée mariée dans un milieu qui ne me convenait pas et avec la femme de mes rêves, il y a eu la pilule en 67, juste après la naissance de mon deuxième enfant. Il y a eu, alors l'IVG n'en parlons pas, mais on a eu le droit d'avoir un carnet de chèques.
3: Oui, c'est ça.
4: De faire un travail sans demander autorisation.
3: D'ouvrir une entreprise.
4: De gagner nos sous. Ce qui m'a permis d'ailleurs de prendre ce qu'on appelle une indépendance basique. Sur le coup, je ne me disais pas, youpi, je vais être libre. Je me disais, il faut que je survive. Mais ces nouvelles lois m'ont permis de survivre dans des conditions extrêmement difficiles parce que mes parents, ils n'étaient plus là. Et j'ai bénéficié magnifiquement de ce qu'on a appelé l'ascenseur social. C'est-à-dire, le jour où j'ai eu mon bac, je suis devenue instite. À l'époque, pas de formation, rien. On était en plein baby-boom. T'as ton bac, tu vas en classe.
3: Il fallait des enseignants. Oui.
4: C'était des banlieues dures, pas faciles, où il fallait tout apprendre sur le tas. Et ensuite, j'ai pu faire des stages, des formations. C'est comme ça que je suis devenue professeure d'art plastique.
3: Agrégée.
4: Alors, non. J'ai commencé.
3: La première année, bien sûr.
4: Je suis venue agrégée à 45 ans. C'est-à-dire que j'ai fait des études pendant 15 ans à la Sorbonne, par passion, par intérêt, par goût, et pas par ambition. L'ambition, ça me venait pas à l'idée. J'étais contente de passer des concours parce que ça me permettait de faire bouffer mes gamins et de payer mon loyer, c'est tout. Et donc, à force de me passionner pour tout ça, je suis arrivée, mais alors mes enfants, ils étaient déjà adultes depuis un petit moment, à l'agrégation. Et d'ailleurs, entre parenthèses, c'est grâce à ça que je suis arrivée à Montpellier, parce que j'ai vu une proposition, un appel à candidature pour être prof à l'UFM. Et donc, je suis arrivée là, ne sachant même pas où était Montpellier, pour former 15 années, les futurs profs, les futurs instits en art plastique.
3: Donc ça, c'est des études que vous avez commencé tard, mais au bout desquelles vous êtes arrivé, ce qui fait aujourd'hui effectivement ce bagage très important. Vous avez été prof d'art plastique. Il y avait une passion quand même. Au départ, il y avait une passion pour l'art. Est-ce que le 68, votre mode de vie, votre façon de voir les choses, de vous engager, a une influence sur votre création, puisque vous peignez, vous êtes peintre. Vous êtes d'ailleurs une des instigatrices, si ce n'est l'instigatrice, du Carnot à dessin qui va avoir lieu le 26 septembre. Voilà, donc est-ce que vous avez, l'impression que ça a pesé sur votre travail d'artiste
4: 68.
3: Pour le coup.
4: Alors 68 m'a permis de m'épanouir, on va dire. Si j'étais restée dans le monde d'avant, je ne sais même pas si j'aurais pas eu des idées de suicide alors que j'en ai jamais eu. Tellement j'étais en contradiction avec tout ce que j'étais, toute ma sensibilité, je ne sais pas ce que je serais devenue. Ce qui est sûr, c'est que pour survivre psychiquement, je me suis accrochée à l'art, qui était ma seule identité. Donc les cours d'expression corporelle à la MJC Tso. Ensuite, il y a eu. J'ai continué les études d'art plastique. J'ai pas arrêté de faire du théâtre amateur.
3: Oui, c'était votre liberté, c'était votre porte ouverte.
4: Il fallait. Mes enfants arrivaient quand j'ai commencé mes études, ils étaient au collège déjà. Donc il y avait une petite respiration. Mais j'ai fait de la radio libre dès que la radio libre est arrivée. J'ai traîné dans les journaux, faisant des petits articles à droite à gauche, etc.
3: C'est vrai qu'avec cette période-là de 68 et puis les années qui ont suivi, bien évidemment, naît le féminisme qui aujourd'hui, est-ce qu'on pourrait dire se traduirait par MeToo, j'en sais rien. Quel regard vous portez sur le féminisme, sur MeToo, vous, cette femme qui avait finalement vécu librement, de façon indépendante, sûrement en transgressant beaucoup de choses, mais oui, qui n'étaient pas pour vous des transgressions, puisque vous aviez quand même une éducation qui vous avait permis de passer au-delà de certaines choses. Comment vous voyez le féminisme et le MeToo aujourd'hui?
4: Tout ce qu'elles disent, je le savais. Je le savais depuis toujours. C'est-à-dire que quand on, par exemple, on ne pouvait pas regarder une vitrine dans Paris sans se faire aborder. Il y avait des endroits où on ne pouvait pas s'arrêter. J'ai toujours porté des jeans, des bottes, des blousons. Pour c'était une armure, une armure. En fait, maintenant ça me fait marrer parce que ça faisait Barbarella, c'est-à-dire que c'était pas vraiment.
3: Ça devait attirer le regard quand même.
4: Bon, mais moi j'avais besoin d'une armure.
3: Imaginaire au moins.
4: Imaginaire. Bon, alors j'ai eu une vie libre, une vie de jeune femme libre, mais j'étais fière. Je jouais pas.
3: C'était pas un jeu.
4: Je faisais pas n'importe quoi. J'avais toujours mes enfants, par exemple, c'est très drôle parce que j'ai été à toutes les fêtes en Ardèche. J'ai jamais fumé un joint parce que moi, le lendemain matin, j'avais mes enfants qui se réveillaient à 6h du matin. J'avais besoin d'être claire, clean. Donc il y a beaucoup de choses qui m'ont glissé dessus, qui m'ont passionné, amusé. J'ai adoré ce monde-là. Mais.
3: Vous n'avez pas cédé à tout.
4: Je me cramponnais à ma. À mon destin qui était dur.
3: Alors, vous avez deux fils qui sont maintenant des hommes accomplis, eux-mêmes parents, etc. Qu'est-ce qu'il leur reste de l'éducation, finalement, que vous leur avez donnée? Peut-être de l'ouverture d'esprit, mais aussi des limites, peut-être nécessaires.
4: Alors, j'étais tellement jeune. Je suis pas sûre d'avoir été une mère idéale, mais qui l'a été? J'avais qu'une obsession, qu'ils profitent de leur enfance, qu'ils soient libres et heureux. Pour que dans leur vie, ils puissent avoir la possibilité d'être libres et heureux.
3: Et d'offrir ça à leurs enfants?
4: Oui. D'ailleurs, j'étais pas d'une permissivité absolue. Je faisais de mon mieux pour qu'ils soient bien, pour qu'ils soient contents, tranquilles. Je faisais pareil d'ailleurs. J'étais instite, hein, donc j'ai toujours eu des élèves de l'âge de mes enfants. C'est-à-dire qu'au fur et à mesure que je grimpais dans l'échelle éducative, mes enfants aussi. Donc j'ai toujours eu la maison pleine de copains de mes enfants, quel que soit leur âge. Et qu'est-ce qu'ils en ont gardé? Ils sont restés. Autant je suis pas sûre d'avoir fait une bonne mère, autant je trouve qu'ils s'en sont rudement bien sortis. Ils sont pas tombés dans les excès de leur génération, hein, c'est-à-dire, on était en banlieue. La délinquance, la drogue, les mauvaises fréquentations, ils les ont eues. Mais comme moi avant, c'est elles qui sont restées au bord, ils sont jamais tombés.
3: Et puis peut-être avec une maman avertie qui justement avait connu, vu en tout cas, constaté, était témoin d'un certain nombre d'excès, et qui savait les choses, et qui donc avait peut-être un regard plus attentif sur ces garçons, parce que de garçon, c'est pas toujours... Bon, fille et garçon, c'est pas toujours très simple. On a le métier de parent, oui, ça prend que sur le tas, hein, donc fille ou garçon. Mais vous aviez déjà quand même, vous saviez quels pouvaient être les écueils, les dangers,
4: et tout à fait.
3: À distance de ça.
4: Oui. Et puis, il y avait entre nous une coopération dans les difficultés. Je veux dire qu'on se partageait
3: soudés.
4: Un peu les... On était soudés. Bon, ça n'empêchait pas les... Non, on ne s'est pas tellement disputés. Ils ont déconné, ils étaient ados, tenaient des soucis. Mais il y avait une solidarité qui n'aurait pas transgressé.
3: Un respect ?
4: Je sais pas, c'est pas le mot qui me vient.
3: Non, mais je pose la question, respecter.
4: Oui, bien sûr, le
3: petit groupe familial de trois.
4: Oui, bien sûr. Simplement, j'étais plutôt une bonne copine que.
3: Ah oui, quand même, vous étiez dans cette.
4: qu'une grande prêtresse. Mais comme dans mes classes d'ailleurs, hein, j'ai eu des classes très très très difficiles. Mais il y avait. Alors, le mot respect me paraît difficile parce que j'étais pas au-dessus, mais il y avait.
3: Mais respecter, est-ce que
4: oui,
3: c'est être au-dessus
4: oui, voilà.
3: Est-ce que c'est
4: exactement.
3: Pas simplement être
4: voilà.
3: Justement dans un pied d'égalité.
4: Les gens ne me faisaient pas de mal, les copains de mes enfants ne m'ont jamais. Ils ont toujours. C'est vraiment respecté, je veux dire. Oui, autour de moi, il y a eu ce respect qui était un minimum de. Enfin, qui était sans convention. Donc tout ce monde-là a grandi pas si mal que ça, et mes petits-enfants, ben, ils se débrouillent bien, ils commencent à faire leur vie, à grandir.
3: Grand-mère heureuse et mère heureuse.
4: Oui, malgré quand même un chemin de vie assez difficile.
3: Oui, mais vous avez l'impression d'avoir fait tout ça, en fait, quand on regarde en arrière, est-ce que ça vous... Est-ce que vous êtes étonné de ce que vous avez parcouru comme chemin ? Et est-ce que vous avez vraiment le souvenir des difficultés ou plutôt des victoires ?
4: Ah, j'ai le souvenir des difficultés, je les oublierai jamais. J'ai plutôt le sentiment d'avoir fait de mon mieux, tout le temps. Simplement, effectivement, l'ascension sociale, elle est assez fulgurante. C'est-à-dire que quand mes enfants sont nés, j'avais pas le bac, et que je suis devenue agrégée. Sur le tard, mais je dis bien par passion et pas par ambition.
3: Que diriez-vous à des jeunes d'aujourd'hui ? Parce que c'est vrai qu'on a parlé donc de cette période de 68 où effectivement tout s'est ouvert, y compris l'éducation, avec certaines psychologues ou psychiatres qui effectivement ont dit aux parents, considérez que vos enfants sont des personnes, qu'il faut beaucoup communiquer, qu'il faut tout leur dire, qu'il faut rien leur cacher, accepter certaines choses, etc. Aujourd'hui, on est nombreux et nombreuses, dès qu'on n'a plus d'enfants en bas âge, à considérer que les petits-enfants tels qu'ils sont élevés, certaines fois, pas toujours, sont un petit peu lourds à supporter. qu'est-ce que vous diriez effectivement à des jeunes parents aujourd'hui par rapport à ça, sans forcément effectivement revenir en arrière sur certaines choses ? Est-ce qu'on est allé trop loin ? Est-ce que 68, la psychologie, la compréhension est allée un peu loin ?
4: Pas pour moi en tout cas, mais il y a eu tout un courant...

0: les aime.
1: Ça veut dire que contrarier un enfant, je ne vais pas jusqu'à dire punir ou
0: non,
1: fâcher
0: non,
1: trop
0: non,
1: fort.
0: Non, ni punir, ni battre, ni rien. Ah, mais lui dire
1: mais
0: non.
1: Ça veut, ça veut ça dire va. Qu'on s'intéresse non. à ce qu'il est, à ce non. qu'il fait. Voilà.
0: Non. On ne peut pas... Mais je veux dire, même les j'ai vu des mamans oiseaux dire non à leur petit quand ils voulaient se lever trop tôt et que ce n'était pas bon pour leurs pattes. Enfin, je veux dire, on peut dire non.
1: On doit dire non.
0: On doit pouvoir dire non. Ça, c'est aussi une forme de respect. Et moi, je n'ai pas eu ce problème-là parce que je ne me posais aucune question. Alors, je faisais tout à l'instinct, à l'intuition, comme je pouvais. Mais... je pense que le enfin c'est pas le tout ou rien, c'est pas la répression sévère de l'avant-guerre du début du 20e, c'est pas non plus la permissivité absolue de il y a pas de raison pourquoi choisir entre les deux. Et effectivement, finalement, le mot respect est peut-être le meilleur. C'est-à-dire ton enfant tu sais que tu l'aimes. Il faut qu'il sache que tu l'aimes. Et donc, tu lui laisses faire tout ce qui peut lui permettre de s'épanouir. Mais si ce n'est pas bon pour lui, tu dis non. Mmh. Enfin, ça me paraît du bon sens.
1: Ça paraît du bon sens, effectivement. Mais c'est vrai qu'aujourd'hui, on aurait tendance... C'est pour ça que je vous pose cette question, parce qu'on a dit que vous étiez une fille de 68, même si dans votre famille, on était déjà très ouvert sur un certain nombre de choses. On aurait tendance, enfin, beaucoup de gens ont tendance à faire remonter certains dérives de respect, ne serait-ce que de ça, à cette période de 68, en disant que 68 a bouleversé...
0: A tout lâché.
1: Et est-ce que vous pensez que c'est le cas? Moi, personnellement, j'ai un point de vue là-dessus, mais est-ce que vous pensez que c'est le cas? Ou est-ce que c'est une mauvaise interprétation? Ou est-ce qu'il y a maintenant déjà trop de choses qui sont passées depuis 68 pour pouvoir revenir peut-être sur des choses plus...
0: C'était à faire, 68. Parce que le gaullisme des années 50, ça pesait très lourd. Il se trouve que moi, donc, j'ai connu que une mixité joyeuse et puis ensuite une liberté ouverte, mais c'était à faire. Sur le plan politique, on s'est planté, c'est-à-dire qu'on n'a jamais réussi à faire la révolution. Je sais pas ce que ça
1: a fait, un peu vieille révolutionnaire, vieille trotskiste.
0: Et donc apparemment on a raté, mais en fait depuis tout a évolué dans le sens qu'on souhaitait, et heureusement ça a évolué doucement. Je me souviens que en juin 68, j'étais déjà à un site, notre inspecteur est arrivé en col roulé, ce qui ne serait jamais arrivé en mars 68. Des petites choses comme ça. Et puis ça a bougé, ça a... Finalement, beaucoup de choses se sont ouvertes, décontractées, on se tutoie facilement, on s'habille comme on veut. Enfin bon, il y a plein de choses qui ont été gagnées. Les excès, ben, de toute façon, il y a eu un retour de bâton, un backlash. Sain, probablement. Eh ben, continuons le combat.
1: C'est la vie qui va. Merci beaucoup, Sylvie Léonard-Seigneuret. Vous reviendrez une autre fois, parce que vous êtes aussi artiste et plasticienne. Donc, un jour, on consacrera du temps pour ce travail, c'est même pas ce travail, cette passion qui a accompagné votre travail et qui demande aussi beaucoup de travail, mais dans une autre petite émission, dans une autre édition des Insolites. Merci beaucoup à Alice qui a assuré la technique de cette émission.
0: Merci.
1: Et à une prochaine fois, mes auditeurs, et merci de votre fidélité. Au revoir.
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1: Quand on entre, donc il y a d'abord il y a ce grand tableau que tu nommes Adieu Mondrian.
2: Adieu Mondrian.
1: Oui. Parce que on voit des vides qui rappellent Mondrian. Okay, il y a un quadrillage, on le perçoit bien parce que c'est décollé du mur à peu près 10 cm. Donc, ça crée comme ça une unité visuelle qui permet de voir à la fois chaque rectangle séparément, mais aussi comme un ensemble. Donc, c'est ça qui nous accueille quand on arrive. Et puis, à gauche, il y a une sculpture qui est accrochée au mur, qui est une sculpture donc, de calcul.
2: Ouais.
1: Et qui pourra continuer à l'infini. Et puis, quand on tourne à gauche, on a cette installation qui est une suite de collages flottantes. Alors, il y en a des très nombreuses. Hein.
2: 25, 26, 27, 28, 29, 30, une trentaine.
1: Qui crée comme ça une profondeur. Et là aussi, c'est quelque chose qu'on a envie de contourner. Parce qu'on ne peut pas. Donc, mais il y a une épaisseur. Donc on n'est plus dans l'image. On est quand même dans l'espace.
2: Si tu veux une bonne explication, j'ai essayé de faire un petit texte qui condense mes idées au départ.
1: Oui.
2: Et je crois que j'ai mis pas mal de temps pour en faire quelque chose de court.
1: Alors, on est à Dos Mares, ça c'est le lieu. L'exposition se nomme Cuisine Fusion.
2: Oui, j'expliquerai.
1: Et l'artiste ici présente, Sylvie Collier.
2: Coëlier.
1: Coëlier.
2: J'ai un tréma sur le E.
1: Coëlier.
2: Ce sont mes yeux.
1: L'exposition est depuis cette semaine du lundi 2 au 13 juin 2026. Et alors, tu as écrit, au début de l'art moderne, le monde industrialisé inventait la standardisation. En 1917, Mondrian cherchait à l'harmonie universelle de l'écrit, tandis qu'un autre cadrage naissait avec la feuille A4, normée pour les machines à écrire, à imprimer, à compter, la fonction créant la forme selon la logique calculatrice de l'économie. Les normes se sont depuis mondialisées, imposant grilles et barrières à nos habitats, nos villes, à la nature de laquelle nous vivons plus, s'immisçant à bas bruit avec les algorithmes dans nos imaginaires pour les modeler. Comment réparer, sinon, par un bricolage, une cuisine fusion faite avec des bribes récolées d'un réel abîmé? Sylvie Coëlier est professeure émérite de l'AMU, chercheure en histoire de l'art contemporain au Laboratoire d'études en sciences des arts. Depuis quelques années, elle partage son temps de chercheur avec une pratique artistique retrouvée, auparavant trop longtemps réduite au temps volé entre l'écriture et l'enseignement.
2: Et ça, je ne vais pas. Et ça fait une petite faute d'orthographe en la reprenant.
1: Ah, il manque un S.
2: Moi, je regarde ça, étant donné tous les livres que j'ai dû relire. Il y a cette installation qui est quand même très sophistiquée. C'est l'un des deux personnes, une des deux personnes qui s'occupe de Dos Mares, qui a trouvé cette façon d'installer. Alors, il y a au moins deux endroits où on n'arrive pas à les remettre très droits, à remettre très droit tout l'ensemble de... certains dessins collages. Je vais expliquer ce que c'est. Il faut commencer par celui-là. On n'a pas mis de titre ici, mais je voulais l'appeler... où je voulais même appeler l'exposition « Adieu Mondrian », parce que j'ai repris les proportions d'un tableau de Mondrian que j'ai multiplié, mais ce qui m'intéressait, c'était d'essayer de retrouver Alors, ce qu'il appelait une harmonie, puisqu'il cherchait l'harmonie universelle. Mais ça a tout à fait à voir avec ma démarche, d'ailleurs, de chercheur qui passe à autre chose, c'est que vous allez tous savoir que pendant des années, on écrit sur des feuilles 21-29-7, on ne les voit même pas, alors que c'est une chose qui est imposée. Et je me suis demandé la question, je me suis posé la question, quand est-ce que ça a été inventé? Ça a été inventé en Allemagne, donc en 1917, ça s'appelait DIN. Et on a fait les multiples, hein, à 4, à 3, à 2, mais il y a donc cette tendance qui est ancrée dans notre 20e siècle et qui nous forme toujours, à mon avis, c'est-à-dire qu'avec cette, c'est ce que j'essayais d'expliquer, qu'avec cette normalisation, cette standardisation, elle s'est imposée partout et on n'y fait pas attention. Alors j'ai voulu revenir à un tableau de 1917, en fait il est peut-être de 1920, enfin bref. Et puis d'essayer de restituer, de contrer avec son ordonnance, les lignes noires de Mondrian étaient là réduites à des vides, hein, pour que l'ensemble soit décollé du mur, mais c'est composé de plusieurs panneaux, donc qui répondent vraiment à des agrandissements de carrés des tableaux abstraits de Mondrian, qui recherchaient donc à travers les verticales et les horizontales une harmonie universelle. Alors à cette époque-là, l'harmonie universelle, Mondrian la cherchait intuitivement, enfin visuellement, et il voulait que ses œuvres répondent à l'espace, puisque son fantasme était que ça s'étende, que ça soit l'harmonie universelle qu'on arrive à avoir à travers un tableau qui s'étendrait à tout l'espace. Et donc à ce moment-là, je me suis posé la question mathématique. J'ai un voisin mathématicien. C'est qui avait fabriqué, ça c'est moi qui l'ai fait refaire, hein, une tour, alors je crois que ça s'appelle une tour de Pauli, bref, c'est fait avec des modules qui sont censés monter sans fin. Mais dans cette construction, la façon dont c'est réalisé, avec du bois blanc et puis des volume tridimensionnel en plastique un peu, comment ça s'appelle, fluo. C'est vraiment au carré, parce que ce sont des découpes laser. Et donc, je pensais que c'était une sorte d'aboutissement, enfin de recherche mathématique qui correspondait aussi à ce développement historique des années 20 et 30, où on recherchait le nombre d'or, où on se posait la question de la résolution de la beauté par les mathématiques. Il y avait les exemples, l'exemple de Le Corbusier, l'exemple, il appelait ça du calcul, il appelait pas ça les mathématiques. Bon, c'est une chose qui m'a intéressée aussi, je m'intéresse à la norme. Et comment se défaire de la norme, en fait. Donc, j'ai trouvé cette chose mathématique où je me pose peut-être la question de l'infinité, de la réussite des mathématiques, mais qui entraîne par un autre bord la standardisation, le calcul à des fins économiques. Et donc, j'ai essayé avec... Faut que j'explique tout le processus. J'ai essayé de refaire dans chaque panneau qui correspond donc à des rectangles du ce tableau de Mondrian, des aspects qui soit souligneraient la standardisation, soit au contraire montreraient peut-être l'archéologie de nos besoins de standardisation, puisque nous vivons là-dedans, ce que ça contredit, ce que c'est. Alors donc, ça fait 13, il y avait 13 rectangles différents, donc il y en a 13, mais il y en a des plus grands, il y en a qui rappellent simplement par des couleurs l'équilibre de Mondrian. Et si on veut aller, alors j'ai commencé en fait par celui du bas, l'un du bas, celui-là, avec une photo, une photographie d'une porte de ville italienne du début de la Renaissance, enfin du 14e, 15e siècle. C'est-à-dire que déjà à la Renaissance, on se posait question des normes. Mais bon, c'est donc une question qui s'ancre vraiment dans l'histoire. Et puis, ce que je fais, c'est... alors, je vais donner... je vais m'écarter un petit peu de ce que je suis en train de dire pour donner mon processus. Ce que je fais, c'est avec... mon iPhone normal. Je prends des photographies, mais je ne prends des photographies que ce qui me bouleverse ou qui me touche ou sur lequel mon regard s'arrête. Et donc j'ai une collection de photographies. Ce sont mes photographies. Je ne peux pas chercher dans Internet parce que ça m'intéresse pas. Ce qui m'intéresse, c'est le moment où il s'est passé une émotion directe quand j'ai vu telle chose, parce que ça me rappelait peut-être un souvenir d'enfance ou un malaise ou des choses comme ça. Et donc à partir de avec ces photos, je les rentre dans l'ordinateur, je les bricole avec un logiciel minimum. C'est-à-dire que je les éclaircis pour pouvoir les colorier après, puisque c'est presque tout est fait au crayon de couleur. Enfin, c'est l'encre de l'imprimante, mais c'est tout revu avec presque tout revu avec des crayons de couleur. Là, il y a un petit peu de gouache, mais alors c'est une rareté. Quand j'ai travaillé cette photo qui me tient à cœur, j'en ai une grande provision. Je passe un certain temps à contredire justement le A4 ou le A3. Même ceux-là ne sont pas qui sont répétitifs. J'ai un panneau, l'un des panneaux correspondant à une surface de Mondrian est faite de 1, 2, 3, 4, 5, 6, et puis des morceaux d'un élément, le même élément répétitif. D'ailleurs, c'est une photo que j'ai prise... Ah, c'est très drôle, en fait. Je l'ai prise à Turbulence. C'est le mur, c'est un mur avec des restes de scotch, mais on ne voit plus. Moi, je vois une sorte de personnage. Et la répétition, je me suis dit que ça devait être répété parce que c'est quelque chose comme les ombres de Warhol, mais en petit. Et comme ce sont les ombres de Warhol, c'est la répétition de la standardisation acceptée et travaillée dans le sens de d'une beauté de l'industrialisation qu'on accepte ou qu'on n'accepte pas, mais que Warhol nous a montré. Donc, en gros, c'est une référence à Warhol, enfin, dans ma tête, en tout cas. C'est vraiment comme ça. Et puis, ça, c'est un des panneaux. En dessous, il y en a un où j'ai dit que c'était une citadelle, d'une ville italienne pré-Renaissance, et puis j'ai mis des photos. Après, j'ai toutes sortes de collages, et donc je passe pas mal de temps à faire la composition. Donc là, dans la composition, je voulais qu'il y ait une trace d'incendie que j'avais photographiée. En fait, là, c'était un incendie dans Marseille, ça n'a rien à voir. Parce que je l'ai fait correspondre aussi avec une autre photo du même incendie sur l'image au-dessus. Enfin, c'est assez difficile à expliquer. Bref, avec plusieurs photos, je fais un montage, un assemblage. Je prends pas mal de temps à faire la composition et je renverse éventuellement la perspective. Je fais des tirages. Je les colle les uns à côté des autres, puisque pour faire un panneau assez grand, puisque en tout, là, ça fait 2,16 m sur 2,06 m, ou je sais plus quoi, quelque chose comme ça, 2,08 m. Donc chaque panneau, par exemple, ce panneau fait 96 sur 74, quelque chose comme ça. Donc c'est plus du tout un multiple, enfin, s'il y a 2 à 3, là, comme ça, puis un autre 3 à 3 là, et puis après d'autres bricolages. Mais c'est à la fois, je laisse voir que c'est une construction, puisque je veux qu'on voit que ce sont, que notre réel est fragmenté, et que nous prenons des fragments du réel, que je prends des fragments du réel pour. Qui, à mon avis, se rapporte à notre vie totalement fragmentée. Mais, pour unifier, j'essaye quand même d'unifier les couleurs qu'à la fois on voit peut-être le bricolage, mais que ce ne soit pas au point d'être gênant. Enfin, voilà, j'y travaille beaucoup. Donc, je fais la composition et après, j'utilise des crayons de couleur. J'adore les crayons de couleur. Ouais. J'en dois en avoir une centaine. Et je reviens aux crayons de couleur pour modifier ou moduler ce que je fais. Alors, ça se voit plus par la suite dans les autres panneaux. Mais pour continuer avec celui-là, j'ai fait à la gauche un arbre mort qui montre un peu l'étendue du désastre. Ça c'est à la gauche de ce que je viens de décrire, hein, qui est aussi une usine, des bâtiments neufs, enfin des fragments d'usine. Et à sa droite il y a ce entre guillemets Warhol, et puis un peu encore à droite c'est une grille, puisque je parle de barrière, c'est-à-dire que il y aurait une végétation derrière verdâtre et ces grilles architecturales qui s'imposent devant, ce sont tous les échafaudages que j'ai utilisés. Et puis alors au-dessus, je posais la question de qu'est-ce que j'allais mettre. Donc j'ai encore deux grands, ce sont pas des carrés, hein, ce sont des rectangles, des presque carrés, mais ce sont des rectangles. Alors j'en ai un, je voulais que ça corresponde de façon légère, hein, comme celles de dessous sont un peu de couleur un peu sombre et un peu marquée. Je voulais que le panneau au-dessus soit plus léger. En même temps, je tiens pas à ce qu'on voit ce que c'est, mais ma photo d'origine importe pour moi, en tout cas pour ma construction, puisque c'est une photo que j'ai prise, plusieurs photos que j'ai prises lors d'un voyage en Norvège, où j'étais dans un port où il y avait des étendoirs à saumon. Donc, ce sont construction sur un fond d'un papier unie, que je suis allée choisir, dont je suis allée choisir la couleur. C'est pas blanc, c'est blanc cassé, c'est bon, une couleur, un nom spécifique, oui, légèrement saumonné. Et puis, j'ai donc découpé, parce que la partie architecturée m'intéresse beaucoup. Donc, comme ces saumons étaient suspendus à une sorte d'architecture en bois pour sécher, c'est cette structure qui fait... Alors, bon, pendant un moment, ça ne me plaisait pas trop, celle-là, parce que je me disais, ah, ça fait peinture des années 50, Vieira da Silva. Et puis, finalement, je l'ai montré à plusieurs personnes qui m'ont dit, mais non, c'est bien, voilà, il faut continuer. Je n'aimais pas la couleur, donc je suis revenue un peu à la gouache. Et puis, voilà, et j'aime pas la couleur, et j'aime pas peindre. Je l'appelle, le panneau des saumons. Et celui-là, c'est plutôt un mélange... où il n'y a pas beaucoup de couleurs qui interviennent, de crayons de couleurs qui interviennent, tout petit peu, très très léger. C'est plutôt un collage de différentes photographies qui recomposent un paysage de montagne et puis un paysage à l'enfer des rizières de Chine, parce que je suis allée en Chine, j'avais pris des photos. Un paysage plat près de Canton. Et puis, au milieu, c'est une bête écrasée. Une sorte de fouine écrasée, voilà. Mais on le voit pas forcément tout de suite. C'est si on regarde. Puis ça, c'est juste un dessin qui était sur un mur. Enfin, non, du béton qui était qui faisait une silhouette et j'ai trouvé que c'était drôle et de l'autre côté donc j'ai des collages de tout là il y a des bouts de Marseille, il y a des bouts de l'école des beaux-arts de Limoges.
1: c'est
2: oui mais on peut pas le savoir puisque c'est simplement là la machinerie mais ça, c'est ce qui m'intéresse. Enfin, c'est pas ce qui m'intéresse, c'est ce qui me dérange. C'est la machinerie pour faire la chaleur ou le froid, oui, qui est à l'extérieur. C'est juste un petit morceau. Puis ça, c'est des arbres que j'ai photographiés aussi en Norvège. Tout à fait en haut, on était à la frontière entre Finlande, Norvège et Russie. Alors que les arbres étaient complètement dénudés comme ça, puis il y avait des espèces de choses, et ce ne sont pas des nids, et ça m'a intriguée, et je trouvais que ça, c'était assez beau comme ça. Alors c'est d'une autre couleur, puis en haut c'est des maisons qui n'ont jamais été finies d'un côté, puis les Fos-sur-Mer de l'autre, enfin, les usines de Fos-sur-Mer. Bon, voilà, j'ai dévoilé un peu les origines des photos, mais ça m'était... Ah oui, mais ça, c'est la personne de Dos Mares, enfin, l'un des deux organisateurs de Dos Mares, et a une formation d'architecte et de designer, il voulait absolument... On a beaucoup discuté que tous ces panneaux viennent en avant du mur, pas que ce soit simplement des collages sur des murs, sur le mur. Donc, il a inventé un système qui fait, ça a pris pas mal de temps, qui fait que tous les panneaux qui forment le Mondrian sont décollés du mur et on peut reconnaître la mondrianéité de loin. Bonjour. Voilà, donc ça, j'ai donné l'explication, en gros, l'explication théorique. Mmh. Et ce qui m'a pris quand même beaucoup de temps, hein, beaucoup de motivation. Et puis après, il y en a deux qui descendent. Hein, mais après, là, il y a plusieurs temps, j'ai emmené les organisateurs de mon atelier, puis on en a pris, je sais plus combien il y en a, une vingtaine.
1: Peut-être dans des caisses, que c'est quand même, c'est des collages de formes différentes, tous de petite taille, mais sont toutes des formes inhabituelles, c'est-à-dire que certaines sont des découpages avec qui font un contour humanoïde, d'autres sont presque des rectangles, mais des fois il y a aussi des tissus qui dépassent, de la broderie, on peut appeler ça la broderie, moi je peux te...
2: Oui, une passementerie, voilà, okay. Que je suis allée acheter dans une boutique de passementerie.
1: Mmh. Et puis, d'autres ont des petites franges.
2: Oui, c'est aussi dans la même... Et puis, il y a deux ou trois choses, j'ai fait des figures un peu caricaturales ou un peu drôles ou un peu saugrenues. Et je ne savais pas si ça leur plaisait, mais ils ont trouvé ça drôle. Alors, on les a mis aussi. Et surtout, là, tous les collages, appelons ça des collages quand même, tous les collages coloriés au crayon de couleur. Là, il n'y a pas de peinture, je crois qu'il n'y en a pas du tout. Des modalités qui ne sont jamais le A4.
1: Oui. Donc on revient sur cette envie de contrecarrer la norme.
2: Oui, absolument. Mais en même temps, comme j'ai mis assez longtemps à le résumer, ce sont toujours des bribes d'un réel abîmé. C'est-à-dire, il y a des grues, il y a les photos d'aéroport, photos d'une méduse de... Non, c'est pas le méduse, mais échoué. Ça, c'est des fils d'ordinateur. Ça, c'est une usine électrique, mais qui est recollée avec la fonte des glaces. Hein. Ça, c'est une voiture écrasée, mais ça devient... Je m'efforce de faire en sorte que ça devienne des images qui se tiennent de façon colorée, et apparemment tout est très différent, mais je pense qu'il y a apparemment les personnes qui ont vu jusque là ils voient une unité fabriqué par la couleur qui nous fait passer de l'un à l'autre. Et c'était l'idée d'ailleurs de Laurent Bourris, donc c'est lui qui a monté l'installation, qui a eu l'idée de cette installation avec plusieurs épaisseurs, il y a trois zones.
1: Et des fils qui sont
2: de haut en bas, qui sont quasi invisibles, enfin qui sont très discrets, et sur lesquels sont arrimés chaque tableau. Enfin, c'est pas des tableaux, des dessins, collages. Mmh. Voilà.
1: Oui, donc c'est une installation. En fait, c'est une installation.
2: C'est devenu une installation. Ouais, c'est pareil tout que c'est.
1: Oui. Merci beaucoup Sylvie Co-Ellier.
2: Ellier.
1: Ouais.
2: Parce que je rassemble Co et je lis.
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Notre rôle est plus humble qu'on ne l'imagine. Il est d'ordre moral. Je veux dire que notre ligne interne doit être inflexible et propre, qu'elle ne puisse pas encrasser les appareils que l'électricité spéciale qui nous habite emploie afin de sortir et de fabriquer sa lumière.

rien n'est plus complexe ni plus mystérieux que ce travail. 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

0: sa grâce redoutable voilant à peine l'éclat, un ange met sur ma table le pain tendre, le lait plat. Il me fait de la paupière le signe d'une prière qui parle à ma vision. Calme, calme, reste calme. Connais le poids d'une palme portant sa profusion. Pour autant qu'elle se plie à l'abondance des biens, sa figure est accomplie, ses fruits lourds sont ses liens. Admire comme elle vibre, et comme une lente fibre qui divise le moment, départage sans mystère l'attirance de la terre et le poids du firmament. Ce bel arbitre mobile entre l'ombre et le soleil simule d'une sibylle la sagesse et le sommeil. Autour d'une même place, l'ample palme ne se lasse des appels ni des adieux. Qu'elle est noble, qu'elle est tendre, qu'elle est digne de s'attendre à la seule main des dieux. L'or léger qu'elle murmure sonne aux simples doigts de l'air et d'une soyeuse armure charge l'âme du désert. Une voix impérissable qu'elle rend au vent de sable qui l'arrose de ses grains à soi-même sert d'oracle et se flatte du miracle que se chantent les chagrins. Cependant qu'elle s'ignore entre le sable et le ciel, chaque jour qui luit encore lui compose un peu de miel. Sa douceur est mesurée par la divine durée qui ne compte pas les jours, mais bien qui les dissimule dans un suc où s'accumule tout l'arôme des amours. Parfois, si l'on désespère, si l'adorable rigueur, malgré tes larmes, n'opère que sous ombre de langueur, n'accuse pas d'être avare une sage qui prépare tant d'or et d'autorité. Par la sève solennelle, une espérance éternelle monte à la maturité. Ces jours qui te semblent vides et perdus pour l'univers ont des racines avides qui travaillent les déserts. La substance chevelue, par les ténèbres élues, ne peut s'arrêter jamais jusqu'aux entrailles du monde de poursuivre l'eau profonde que demandent les sommets. Patience, patience, patience dans l'azur. Chaque atome de silence est la chance d'un fruit mûr. Viendra l'heureuse surprise. Une colombe, la brise, l'ébranlement le plus doux, une femme qui s'appuie, feront tomber cette pluie où l'on se jette à genoux. Qu'un peuple à présent s'écroule, palme, irrésistiblement, dans la poudre qu'il se roule sur les fruits du firmament. Tu n'as pas perdu ces heures, si légère tu demeures après ces beaux abandons. Pareil à celui qui pense, et dont l'âme se dépense à s'accroître de ses dons.
1: On vient d'écouter le sublime poème « Palme » de Paul Valéry. J'ai l'immense plaisir d'accueillir Anouk Manzoni. Manzoni, je le prononce bien, Anouk.
2: Très bien.
1: Artiste plasticienne, née à Montpellier, invité par le goût de sauvage, qui va nous parler de son exposition « Patience dans l'azur ». Anouk, bienvenue à Son Eclectica. Merci d'avoir accepté mon invitation. J'ai hâte que tu réveilles chez les auditeurs avec ta douceur, ta profondeur, ta vision du monde et ta voix évoquante, le désir de connaître ton œuvre aussi. Fais-nous, s'il te plaît, rêver, imaginer et nous représenter ton œuvre en l'écoutant.
2: Merci beaucoup, merci pour cette
1: merci
2: invitation.
1: À toi, merci vraiment.
2: Je suis très heureuse de, évidemment d'être là et de partager un peu plus de mon art, de mon travail. C'est une chance incroyable aujourd'hui d'être enfin artiste peintre. J'étais précédemment orthophoniste. Et voilà, mon univers... on va dire familial ne permettait pas nécessairement d'être artiste après le lycée, Donc il a fallu cheminer et enfin à presque 40 ans dire allez go, je peux être enfin qui je suis vraiment. Donc être artiste plasticienne aujourd'hui, c'est réaliser un rêve et un rêve passionnant.
1: Oui, j'imagine. Bien, nous allons justement découvrir ton univers, ta conception du monde aussi, ton savoir. Et si je peux me permettre, voici quelques signifiants pour l'illustrer un peu de ce que j'ai découvert de toi. Pour moi, les signifiants le plus parlants, c'est la nature, l'écologie, l'eau, le cosmos, l'astrophysique aussi, les sens, les spiritualités, l'existence, la patience, l'attente aussi. Il y a la philosophie, la psychologie aussi. La littérature, bien évidemment, les sciences, le sauvage, la magie, la féminité, la maternité aussi, la contemplation, l'introspection, la réflexion, l'intuition, la poésie, comme on vient d'écouter aussi au début de l'émission, et tu vas nous expliquer pourquoi, la danse aussi, le corps, les langues et les langages aussi, la richesse des mots, l'observation, nos besoins essentiels, notre lien avec le grand tout et l'amour pour le vivant. Ça te va?
2: Oui, merci beaucoup. Ça m'émeut même. C'est tellement précis. Je rajouterai un petit mot, la musique, mais qui et rassemble tout cela. Même là, tout récemment, je touchais du doigt des petits écrits d'un chercheur qui s'appelle David Bohm, et qui parle de ça, de la source du cosmos. Même Hubert Reeves en parle aussi, serait la musique. Et comment toucher du doigt ce qu'est la conscience aujourd'hui. Il y a un moyen visiblement assez simple, c'est d'écouter une musique et de ressentir cette émotion où, à cet instant précis, le passé, le présent et le futur sont mêlés, indissociables. Et voilà, cette sensation émerge beaucoup de la musique, du cosmos, cette danse cosmique. Bon, merci pour ce beau résumé.
1: Merci à toi. Et d'ailleurs, on va écouter tout à l'heure quelques morceaux aussi que tu as choisi aussi, que j'ai choisi aussi parce que ça m'a inspiré aussi par rapport à ce que je peux voir de ton exposition. Tu dévoues ton parcours et tes recherches en tant qu'orthophoniste, comme tu as dit tout à l'heure. Tu explores également la danse contemporaine, tes spécialisations dans le marcher, le parler, le penser. Et comment est-ce que ces deux univers, Sanuk, t'accompagnent actuellement dans l'univers de la peinture?
2: Alors, je crois que c'est pour moi un cheminement, une existence, mon existence en ce monde. Donc voilà, j'ai démarré en tant qu'orthophoniste. C'était très intéressant de se pencher sur qu'est-ce que l'humain, comment on entre en communication avec lui. Et pour moi, c'était assez clair parce que j'ai tout de suite investi le champ de l'autisme, donc une zone où la communication était complexe, et du coup comment on fait en dehors des mots pour rentrer en communication avec quelqu'un. Et étant danseuse contemporaine à ce moment-là aussi, étant assez contrainte d'être assise sur une table face à un individu pour essayer d'amener quelque chose, ça me paraissait presque absurde. Et j'ai découvert une méthode qui venait du Brésil, qui s'appelait la méthode Padovan, et qui donc était basée sur la théorie de Steiner du marcher par les pensées. Et donc on a fait, la méthode consistait à un temps de stimulation de réflexes archaïques et un temps de mise en mouvement qui reprenait donc les différents stades du marcher parler, d'évolution, on va dire, vers la marche, sur lesquels on intégrait des stimulations cognitives. Donc ça a été assez passionnant comme travail, très très intense parce que très enveloppant. Finalement, à un moment donné, bien que j'ai fait ce métier avec beaucoup d'amour, il y a eu une limite. Et cette limite, c'était, j'étais avec beaucoup de handicaps très lourds, dont des patients qui avaient des maladies génétiques, donc qui pouvaient être potentiellement avec une durée de vie très limitée, et des patients aussi enfermés dans leur corps, entre guillemets, à qui on cherchait de retrouver une certaine norme, d'aller vers une norme. C'était vraiment l'objectif de ce métier d'orthophoniste ortho, aller vers quelque chose de droit. Et à un moment donné, je me suis dit, mais qui je suis finalement pour imposer à cet individu d'aller vers quelque chose qu'on ne sait même pas s'il a envie d'aller. Le monde environnant, certes, cherche à remettre droit, aller vers une norme, mais est-ce que lui-même a envie d'y aller, je ne sais pas. Et voilà, je suis à cette période du confinement où je me retrouve sans cet exercice-là. Mon mari se reconvertit. Et là, je me dis, mais moi aussi, je crois que j'ai le droit, il faut que j'y aille. Donc, je bifurque pleinement vers le métier d'artiste peintre. Et je poursuis la danse contemporaine, qui est vraiment un exercice de passion pour moi. J'ai la chance aujourd'hui de danser avec Yann Lereux et de faire des ateliers de danse d'improvisation. Très très très très riche, le personnage étant très riche, les ateliers sont très très riches. Et aujourd'hui, donc la danse, le mouvement nourrit pleinement mon travail. Je crois que être peintre, c'est être en mouvement physique d'une part. Moi, je travaille au sol. Aujourd'hui, je fais de vastes fresques de 2,60 m, 3 m, donc je me déplace beaucoup. Il y a beaucoup de mouvements dans mon travail en écho, en effet, comme tu l'as très justement dit, la nature, le cosmos. C'est très très important pour moi que ce soit visible. Et aujourd'hui, tout fraîchement, j'ai enfin l'opportunité de générer des ateliers de danse-dessin. Donc, pour la rentrée, je vais proposer ça, un travail qui s'appellera Mouvement Libre, qui a cette volonté de laisser les créatures profondes de chaque être, du plus petit être humain au plus grand, de vivre et d'exister. Je crois qu'on est en France, un pays pourtant assez développé, qui contraint de plus en plus l'individu, certes, mais aussi l'enfant. Donc ça commence dès tout petit. J'ai trois enfants qui passent par l'école publique, donc il y a des instituteurs extraordinaires, et puis d'autres qui malgré eux, veulent juste suivre ce que dicte l'éducation nationale, et arrivent à la maternelle. On inflige aux enfants, c'est presque de la torture d'être assis toute la journée à faire des activités de motricité fine, à un moment où le corps a besoin de motricité globale, principalement, et ça, c'est, pour moi, c'est tellement violent que avoir la possibilité de générer des ateliers de mouvement libre, j'avais aussi le souhait d'en introduire au sein des écoles pour exprimer que finalement l'enfant, il a besoin que d'une chose, c'est qu'on le regarde, qu'on le félicite, qu'on l'encourage et qu'on l'aide à exprimer qui il est dans le mouvement, dans la manipulation de matière et dans l'échange avec l'autre, et loin de l'écran qui va être la 2D, de le papier stylo qui va être aussi de la 2D, et la restriction militaire de l'expression du soi.
1: Mais oui, complètement. Voilà. C'est tellement... Mmh. Juste ce que tu dis, c'est... Tu nous parleras aussi si tu as déjà des dates, de décider où tu vas les faire, si c'est à Montpellier, si...
2: Alors oui, c'est... Les ateliers démarreront en septembre et auront lieu à l'hôtel particulier Fraise, qui est rue de la Merci, qui vient de voir le jour. Donc l'échafaudage vient d'être enlevé. C'est une institution privée qui a été fondée par Philippe-André Deyan et qui est en fait une espèce de pouponnerie d'artistes, donc avec résidence, atelier, studio d'enregistrement, studio cinéma et studio de danse. Donc voilà, j'ai cette grande chance d'avoir rencontré cet homme qui m'offre un espace. Donc je vais aussi pouvoir avoir des ateliers à l'intérieur et à l'extérieur parce qu'il y a un jardin, donc ce qui donne une certaine richesse. Génial. Et mon souhait, voilà, c'est de générer des ateliers où on est en mouvement et on crée des œuvres principalement collectives, si c'est possible pour l'individu. Si c'est pas possible, bien évidemment, chacun est libre. Mais l'idée de retrouver une réunification du groupe, de l'être, et ça c'est vraiment quelque chose dont on parlera peut-être par la suite, mais qui fait partie intégrante de mon travail d'artiste plasticienne, cet écho qu'on est tous un.
1: Et oui, complètement. On va inviter les auditeurs à écouter un des morceaux que tu as choisi. On va écouter Philippe Glass avec un morceau qui s'appelle « Prophétie ».

0: Nous avons écouté Prophétie de Philip Glass et nous sommes avec Anouk, artiste montpellérienne. Mmh. Anouk, tu vas nous permettre de découvrir cette sublime exposition inspirée du poème Palme de Paul Valéry qu'on a écouté au début de l'émission. Un poème qui a été écrit en 1926, un extrait de Charme créé en 2022. Ce poème est une sorte de parabole qui dit le long mûrissement de l'œuvre de l'œuvre d'art. La palme qui attend dans l'azur avec une patience inlassable, la chute de ses fruits enfin parvenus à leur maturité. Nous dit aussi à quel prix c'est conquérir la perfection du chef d'œuvre, la labeur persévérant, lente maturation, l'attente et la persévérance aussi nécessaires à la création de chefs d'œuvre. La palme, le palmier, représente plusieurs idées, à la fois la vie, parce qu'un palmier pousse lentement, mais constamment, même dans des conditions difficiles aussi. La création artistique aussi comme un poème, il grandit peu à peu grâce à un travail patient. L'esprit humain, il cherche à s'élever vers la lumière, c'est-à-dire vers la connaissance ou la vérité. Le poème va nous montrer aussi que créer des mondes du temps, de l'effort et de la patience. Chez Valéry, l'inspiration seule ne suffit pas. Il insiste sur la discipline, la réflexion et le perfectionnement. En quoi ce poème t'a inspiré pour cette œuvre ?
1: Alors, ce poème, je l'ai découvert grâce à Hubert Reeves, qui, dans son recueil, je ne sais pas trop si on peut l'appeler roman, mais un de ses premiers livres qu'il écrit de mémoire en 1981, et qui porte ce nom-là, « Patience dans l'azur ». Donc je me suis permise de pomper aussi ce titre-là parce que, comme lui-même l'empruntait à Paul Valéry, je m'en suis donné le droit pour mon exposition personnelle. Oui. Mais voilà, je l'ai découvert dans ce livre qui est absolument sublime, qui parle du cosmos, de sa création, de comment les choses coexistent ensemble. Et lui, il nomme simplement Hubert Reeves dans son livre ce passage « Patience, patience dans l'azur, chaque atome de silence est la chance d'un fruit mûr ». Et c'est tellement beau et majestueux de se dire que la plus petite chose soit-elle va être source d'un cosmos. Donc ça nous renvoie, nous, en tant qu'êtres humains, à la fois à une certaine humilité, mais également à une responsabilité. Et c'était assez précieux pour moi de pouvoir générer une exposition qui porte ce nom-là, parce que c'est tout à fait le message que je souhaite transmettre. Je ne sais pas si c'est le moment de parler de mon médium, par exemple, je peux. Donc j'ai créé dans mon atelier un médium qui est un mélange d'encre et de pigments. Donc de manière accidentelle, une espèce de cadeau du ciel. Je gardais les eaux, je rinçais mon pinceau dans des flacons et je gardais l'eau dans des contenants. Il y avait certainement une dimension écologique parce que je me disais, tiens, mais c'est triste de jeter tous ces pigments qui s'en vont ainsi, qui n'ont pas adhéré au papier. Et au fil de moi, la matière est devenue visqueuse et à ce moment-là, c'était mon travail quand j'ai décidé d'être artiste peintre initialement. Je suis allée vers ce qui m'appelait. On a vraiment cette chance-là quand on est artiste de beaucoup écouter ce qui vient. Et auparavant, avant de décider d'être artiste, je dessinais tout le temps. C'était des dessins exutoires, dessins noirs et blancs. Je crois qu'il y avait cette recherche de balance, d'harmonie. Et quand je me suis mise à l'œuvre, j'ai d'abord investi l'Antiquité. Donc la Grèce antique et l'Égypte ancienne. Donc j'ai beaucoup manipulé les pigments à travers cette approche. Et du jour au lendemain, il y a eu une information, c'était je vais bosser sur les nébuleuses. Donc je me suis mise à travailler sur les nébuleuses avec un mélange de pigments. Et je travaillais sur fond blanc. Mm-hmm. C'était un peu gênant quand même parce que... Les nébuleuses, nous, on les perçoit dans un fond noir. Et quand j'ai eu cette substance visqueuse et que je me suis mise à la manipuler, elle est arrivée au moment parfaitement adéquat où on avait cette continuité entre la nébuleuse pigmentée et le fond noir et a émergé de cette substance des rhizomes. Mmh. Et ces rhizomes-là, je me souviens très bien, un journaliste était venu à mes premières expositions avec ce médium,

0: morceau du tout, sans lien de supériorité aucune, et de transmettre ce message-là. Donc c'est un travail, quand on se retrouve devant un de mes dessins, qui a un caractère figuratif à peine suggéré, c'est pouvoir avoir une sorte d'introspection quelque part. Hein. Mmh. On regarde un dessin, on se dit waouh, à quoi ça me fait penser. C'est assez systématique. Chaque spectateur va me dire moi je vois ça, moi je vois ça. Donc il y a une sorte de test de Rorschach ou pareil de Lee. Et dans cette introspection, j'ai le souhait, hein, c'est profond, je crois que ça opère un peu. Qui est une quête de sa nature profonde.
1: D'accord. On parlera de tout ça. Je te dirai aussi à quoi ça m'a fait penser quand je suis allée à l'exposition. On va inviter tous les auditeurs, et je vais t'inviter aussi à toi, à écouter un morceau d'un vieux film d'un photographe canadien qui s'appelle Gregory Colbert. D'une exposition qu'il a fait il y a quelques, enfin, en 2005, qui s'appelle Ashes and Snow.

0: patience dans l'azur. Les poètes utilisent souvent l'azur. Je ne sais pas si je le prononce bien, mais bon, j'espère que ça se comprend.
1: C'est très beau.
0: Avec une majuscule comme une image de l'idéal, un symbole. Selon les auteurs aussi, il peut représenter soit le ciel et l'infini, ou l'idéal, la beauté ou la perfection aussi, le spirituel ou le divin. C'est que l'être humain aussi désire sans pouvoir toujours l'atteindre. Chez Paul Valéry, l'azur évoque souvent la lumière, le ciel et l'élévation de l'esprit. Il va renvoyer aussi à la recherche de la connaissance, de la vérité ou de la beauté. Azur évoque souvent aussi une inspiration profonde vers quelque chose de plus élevé que la réalité quotidienne. Tu as nommé ton exposition « Patience dans l'azur ». Que pourrais-tu nous dire par rapport à ce qu'on vient de décrire ?
2: Alors, la première chose qui me vient, c'est de vous parler d'Anagogie. C'est ma prochaine exposition au musée de l'Odève qui aura lieu en septembre. Mmh. Et à l'Anagogie, donc je peux peut-être dire ce que c'est, ben, c'est l'élévation de l'esprit vers le divin. Mmh. Et c'est vrai que c'est un de mes grands souhaits du moment, donc pas que personnel, c'est vraiment un souhait collectif. Et je crois que beaucoup y tendent. Donc mon champ d'investigation également, on en a parlé un peu avant l'émission actuelle, je démarre une collaboration à Ré-Science avec le chercheur psychologue clinicien Thomas Rabéron, mmh. qui travaille principalement sur les expériences exceptionnelles. Mmh. Donc c'est une réelle découverte pour moi. J'ai eu à nouveau, comme tout à l'heure, j'exprimais les nébuleuses. Mmh. J'ai eu très très fort un appel vers le sujet, la thématique de la mort imminente, mmh. qui m'a amenée vers justement ce chemin des expériences exceptionnelles. La découverte de ce chercheur, mmh. et ce qui

0: absolument bouleversant pour moi, c'est finalement de me rendre compte que toute cette spiritualité qu'on appelle grossièrement en Occident, finalement, comme si c'était un petit morceau des humains, comment dire, presque... bohème ou je ne sais quoi d'autre qui aurait accès à cela de manière fantaisiste. Or là voilà, ces chercheurs là décrivent très bien que l'invisible existe, et même s'il n'est palpable, il y a des moyens de l'observer, de le quantifier et d'en mesurer les capacités, le potentiel. Donc, je vous laisserai découvrir un podcast qui est absolument fantastique, qui s'appelle The Paranormal Show, et qui met en scène des scientifiques de tous bords absolument fabuleux, qui décrivent que sont les expériences exceptionnelles. Je peux vous en dire un mot assez rapide. Donc, les expériences exceptionnelles, c'est tout ce qui est remote viewing, médiumnité, rêve prémonitoire, guérisseur, phénomène d'abduction enlevé par des extraterrestres, les ovnis, tout ce qui est invisible. Et du coup, voilà, moi, ma quête du moment, c'est de travailler avec ce chercheur-là pour répondre à deux vastes questions. Qu'est-ce que la réalité? Et qu'est-ce que la conscience? Et en amont, pour moi, le moteur principal, finalement, c'est d'espérer qu'on puisse aller ou retourner vers ce qu'on peut nommer, De Martino qui nomme ainsi cet univers, le monde magique, donc où l'homme, l'esprit et la nature cohabitent. Donc dans les cultures premières, c'est omniprésent, c'est évident, il y a aucune indissociabilité entre ces trois pans. En Occident, on est vraiment rentré dans une dynamique de réification, donc où l'objet prédomine en tous sens, on se considère nous-mêmes presque comme des objets, donc c'est assez intense. J'essaye de rester toujours optimiste, donc malgré ce qu'on voit, je me dis peut-être qu'une cohabitation est possible entre l'androïde et l'homme amour. à suivre, à voir. En tout cas, c'est ce qui me donne de l'espoir, c'est de me plonger vers l'espace. Dans cette exposition Patience dans l'azur, c'est l'idée d'aller vers d'autres planètes. Et quand j'entends dans les extraterrestres qui visiblement nous visitent, les extraterrestres, c'était pas un champ qui d'attrait pour moi, ça paraissait un peu trop abstrait. Même je pouvais croire évidemment qu'il y ait d'autres vies sur d'autres planètes, mais là, d'après ces sources multiples, c'est juste une évidence, quoi. Les extraterrestres visitent régulièrement notre planète, il y a énormément de documents là-dessus qui sont cachés parce que peut-être trop effrayant pour la population. Puis je crois que les gouvernements nous cachent tellement de choses que c'est pas étonnant. Mais voilà, pour moi, ça a été comme une source d'espoir, parce que finalement, je me disais, bon, visiblement, ces petits gris, comme on les nomme, utilisent des vaisseaux spatiaux. Ces vaisseaux spatiaux, c'est de la technologie assez incroyable. Donc peut-être que nous, à travers cette technologie, on arrivera aussi à faire des choses incroyables. Et ces petits gris des reportages qui ont été faits sont toujours apparemment dans les cultures premières. Les extraterrestres, on les nomme pas ainsi, c'est des ancêtres, ils les nomment plutôt, c'est vraiment, ils font partie intégrante de leur univers. Les personnes communiquent avec eux, donc c'est pour ça aussi qu'ils arrivent à avoir des visions vers le futur. Et finalement, voilà, moi, visiblement, il serait les échanges qui auraient été faits avec des humains rapportent que c'est des êtres finalement avec beaucoup de bonté. Et qui sont là presque pour nous avertir de quelques dangers, donc vigilance sur nos excès, et parce que eux, ils ont la vision, le passé, présent, futur n'existe pas. Et là, justement, je terminerai là-dessus dans le champ d'investigation Arrêt Science que je démarre. L'idée, c'est de déterminer la conscience comme une matière primordiale atemporelle et aspatiale. Et ça, c'est très, très, très intéressant. Ça nous offre aussi, à nous, êtres humains, un champ de potentiel infini.
1: Et oui, complètement. Cette ouverture. On va inviter maintenant les auditeurs à écouter un morceau aussi qui te plaît beaucoup, qui c'est Equinox, avec Jean-Michel Jarre.

0: Nous sommes accompagnés de Anouk Manzoni, artiste plasticienne montpellérienne. Donc Anouk, tu décris la peinture comme un écho de soi où le phénomène de la pareidolie s'invite. Ce phénomène psychologique qui consiste à avoir une forme familière, souvent par exemple un visage, dans un objet ou un motif qui n'en est pas réellement un. En art et en littérature, les artistes et les poètes utilisent parfois la pareidolie aussi, pareidolie, pour stimuler l'imagination. C'est un excellent exemple de la manière dont notre perception construit aussi du sens à partir de ce que nous voyons. Sans vouloir être analysé, les œuvres de ton exposition m'ont fait penser à la création de l'intérieur des sarbes et des pierres naturelles, à la lithologie, au processus aussi des sédimentations géologiques, mais aussi psychologiques et philosophiques, où le fait que des idées, des expériences et des souvenirs s'accumulent, se déposent lentement au fil du temps et finissent par former une base durable. Quelque chose qui advient, issu d'un temps profond nécessaire à sa naissance, qui prend son temps, le temps de sa création, et qui n'apparaissent pas immédiatement, là où la patience, l'attente, la contemplation dans la temporalité est la base. Vivre ton exposition t'invite à une expérience sensible, même sonore, je dirais, organique, presque olfative. J'avais l'impression que ça sentait la terre, les racines, la pierre, le bois, la mer et la montagne. Je sais qu'il y aura d'autres personnes qui vont venir la voir, à qui ça leur parlera autrement. Mais cette espèce de... Voilà, la sédimentation qui m'a beaucoup, beaucoup parlé. Donc, tu décrives aussi ton œuvre comme une ode à la terre en perpétuelle gestation. Un univers qui laisse entrevoir une planète en pleine évolution. Une œuvre aussi qui va explorer une temporalité suspendue, presque cosmique, qui est une ouverture vers ton champ d'investigation actuel, comme tu venais de le dire tout à l'heure, les univers parallèles, les différentes natures. Dis-nous un peu, dans ce monde où nos rythmes de vie peuvent aller si vite, tu parles aussi de l'attente, l'attente comme une forme d'intelligence du vivant, comme une organisation silencieuse du temps dans lequel il faut l'habiter, en fait, cette attente. Dans quelles conditions tu te mets avant de peindre? Comment tu prépares le temps de ta création, en fait? Je ne sais pas si on peut appeler les scénarios, l'ambiance, le lieu, ou comment tu l'appelles, est-ce qu'il y a un rituel avant de peindre?
1: Alors oui, j'ai un rituel. Donc, premièrement, je laisse infuser des informations que je peux recevoir du monde extérieur, que ce soit simplement la nature, une balade, un séjour au sein de la nature, au bord de la rivière. Je pense notamment à un dessin que j'aime tellement et qui s'appelle Volupsia, qui était présent durant l'exposition Patience dans l'Azur, qui est maintenant terminée, qui a terminé le 12 juin. C'est un dessin que j'ai généré en rentrant d'un lieu ressource pour moi qui est dans les Cévennes, au bord de la rivière, au bord d'une source même. Et vraiment, passer du temps là-bas, entendre rentrer dans une demeure au sein des Cévennes, entendre le chant de la chouette avant de s'endormir, c'est vraiment l'écho de la volupté pour moi. Il y a tout qui s'ouvre à ce moment-là, même une femme qui serait complètement brisée de l'intérieur, anéantie par abus ou autres histoires tragiques comme nombreuses femmes ont vécu. Tout s'apaise, la nature elle nous nourrit sans faille et sans parcimonie, voilà, tellement généreuse. Donc un des moyens pour moi de créer. Et après, ça peut être une inspiration, comme je disais, plutôt intellectuelle. Donc, j'infuse des ouvrages, des informations multiples. Et quand j'arrive dans l'atelier, je formule toujours une intention. Donc, j'allume systématiquement une bougie. Je remercie beaucoup aussi, énormément de gratitude à la fois pour ce qui advient, et j'honore beaucoup, j'ai énormément de gratitude d'être artiste peintre, ce qui m'est offert chaque jour. Ça, c'est une petite parenthèse, mais c'est vrai que je l'ai appris de Deepak Chopra, de remercier. Finalement, c'était un cercle totalement vertueux. Et j'ai commencé ça il y a quelques années de manière sincère et assez simple. Et aujourd'hui, ça prend une place incroyable. C'est-à-dire que j'ai tout de suite de parler de la gratitude que j'ai de mon existence. J'en ai les larmes aux yeux, au cœur. Tellement, tellement oui, c'est merci, je crois qu'on ne le fait pas assez. Nous, on vit dans des sociétés où on a tout, on a trop, on ne vit pas la guerre, nos enfants ont droit aux soins, c'est tellement grand. Donc voilà, il y a de ça quand je démarre mon travail, déjà beaucoup de gratitude. Donc beaucoup de gratitude de ce qui advient à chaque fois que j'ai une nouvelle rencontre, parce que ça aussi, David Lynch, enfin c'est en tout cas une phrase qui est revenue au moment de son décès, qui disait ma vie d'artiste a été faite de rencontres, et je le vis clairement aujourd'hui. C'est ce qui génère mon cheminement, autant des rencontres, des belles rencontres que je peux faire, comme les rencontres qui vont m'amener à aller vers des expositions et de devenir une artiste plus accomplie. Donc ça, c'est vraiment un point. Et voilà, et une fois que je m'installe sur le papier, donc je travaille au sol. Donc on m'a souvent dit, mais pourquoi tu mets pas une table? Non, j'ai le souhait d'être proche de la terre. Donc au sol, c'est intéressant pour moi de retrouver aussi des postures ancestrales, accroupies, à genoux. C'est assez précieux. Et ensuite, il y a comme une sorte de fécondation in vitro quand je démarre un dessin. Donc je dépose mon encre sédimentée et j'y intègre beaucoup d'eau. Des pigments, des encres selon l'état, selon l'élan, et ensuite le travail démarre, la forme s'opère. Donc j'ai aussi travaillé, me suis questionnée sur qu'est-ce qui génère une forme, la morphogénèse. J'avais démarré un petit travail collaboratif avec un chercheur du CNRS à Montpellier, Abdel Awacheria, qui bosse sur la morphogénèse. En fait, il a son dernier ouvrage, c'est La mort architecte du vivant, et c'était assez intéressant voilà, de voir comment une forme se crée. Et comme j'ai la chance de créer des œuvres, je peux aussi observer ceci, comment une forme se crée, comment un tableau se génère. Bon, je dirais aujourd'hui que c'est multiples facteurs, donc l'état du créateur, l'influence de l'atmosphère, les nuances, les mouvements du papier, etc.
0: D'accord, merci beaucoup. On va inviter encore une fois les auditeurs à écouter un morceau de Ashes and Snow.
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0: Anouk, tu expliques aussi que l'artiste est traversé de quelque chose qui le dépasse comme un co-créateur. Qui ou quoi t'accompagne au moment de te mettre à l'œuvre?
1: Merci d'en parler, c'était le point premier, juste avant que je voulais évoquer, mais je me suis perdue en chemin. Alors voilà, quand je crée, j'essaye de lâcher prise un maximum, donc je crois que on est tous beaucoup dans le contrôle et on a cette chance, les artistes, de pouvoir accéder à un certain lâcher prise. Oui. Donc j'essaye vraiment d'y être et à ce moment-là, donc voilà, les formes vont émerger et moi je vais en feedback chercher une certaine harmonie dans la forme où il y a parfois quelques évidemment voilà les influences multiples et puis parfois une direction, mais c'est assez léger. Et je suis toujours à la fois admirative et surprise de ce qui résulte. Et ça, c'est assez incroyable comme sensation. Et à chaque fois, voilà, je me dis, il y a quelqu'un en plus de moi qui a généré ce dessin. Et ça me paraît tellement évident. Je crois que beaucoup d'artistes le perçoivent. Mais pour moi, c'est à chaque fin de chaque dessin, je me dis, waouh, c'est grand. Voilà, oui. On n'est pas tout seul.
0: Oui. Et d'ailleurs, est-ce que tu t'entends, par exemple, respirer au moment de peindre? Est-ce que tu es consciente de ton corps au moment de peindre ou... Je sais pas, est-ce que peindre aussi pour toi, tu le disais tout à l'heure, va la danse aussi t'aider et tu mets le papier au sol, etc. Est-ce que peindre pourrait ressembler aussi à une danse?
1: Tout à fait. Non, j'avais le souhait de générer une performance dans ce dessin au sein de l'Agora, justement, avec une vraie danse peinture ou une peinture dansée. Ça s'est pas encore fait, mais c'est vrai que voilà, la danse m'habite beaucoup, donc pendant que je peins, je vais rythmer aussi ma peinture par beaucoup de mouvements. Après, on va dire, c'est pas évident de faire les deux en même temps. Aussi parce que j'ai un médium qui aussi travaille lui sur l'œuvre. Et quand je dépose, je vous disais, mon médium, les rhizomes vont apparaître, donc il y a vraiment une matière qui naît, qui s'installe sur le papier, donc je la suis, c'est assez contemplatif d'ailleurs, donc ça m'est parfois difficile de quitter la feuille, mais voilà, mon corps, soit ça va être en préambule que je peux danser, soit entre temps, et quand je peins, souvent les musiques, c'est des musiques qui peuvent mettre en transe, donc il y a vraiment une résultante de cet ordre, donc la danse s'opère aussi à l'intérieur de moi.
0: D'accord, merci. On va avoir du mal à te quitter, nous aussi. Et on va avoir du mal à se quitter parce que c'est super intéressant, mais je voudrais que tu puisses nous dire si tu peux nous inviter à tes prochaines expositions, événements que tu vas faire pour qu'on puisse découvrir personnellement tout ça.
1: Merci beaucoup. Mes prochaines expositions, donc en septembre, j'ai le 3 septembre un vernissage au lieu multiple à Montpellier, qui est à Boutonnet. Et le 18 septembre, samedi 18 septembre normalement, à Musée de l'Odève, au Musée de l'Odève, voilà, à l'Odève, qui est un incroyable musée qui est à 45 minutes de Montpellier. Donc là, je suis très très heureuse de franchir ce pas. Et ensuite, j'aurai une exposition à Montpellier en 2027 qui s'appellera Le Feu de l'eau. À l'espace Saint-Ravi et puis très certainement à Bordeaux, voilà, pour les plus aventurés, à la galerie Zone 3,
0: Parfait.
1: Une galerie d'art contemporain, voilà.
0: Est-ce qu'on peut aussi, enfin, tu peux nous parler des sites internet où on peut découvrir aussi tes œuvres?
1: Oui. Donc j'ai un site internet, c'est anouk-manzoni.com et un Instagram @manzonianouk. Voilà, et ensuite je suis tout à fait ouverte à ouvrir l'atelier avec joie pour les personnes plus curieuses.
0: Parfait, merci beaucoup. Tu disais tout à l'heure, on remercie aussi tout le temps. Je te remercie beaucoup pour cette rencontre. Merci pour ta présence ici à Son Eclectica. Et merci pour tout ce que tu nous as partagé. Merci aussi pour tout ce que tu fais. Parce que c'est vraiment précieux. Précieux pour l'être humain. Donc, on merci beaucoup. On va vous dire au revoir avec un morceau de El Búho qui s'appelle Corazón de Tierra, quand on parle de la terre.
1: Merci infiniment, Jessica. Merci beaucoup.
0: Merci à toi.

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3: Il est 17h sur Divergence FM. Bonjour à toutes et à tous et bienvenue dans l'auberge espagnole. Comme d'habitude, on est ensemble pendant une heure et au programme aujourd'hui, vous retrouverez la chronique La pelote du sexisme, suivie de l'interview de l'invité du jour. Et enfin, la chronique Prends l'oseille et tire-toi. Mais on commence avec l'extrait de l'album de la semaine. Et cette semaine, on le rappelle, c'est l'album Here Because of Hope d'Ezra Collective, un quintet britannique. Et on écoute tout de suite Blow Your Trumpet.

0: Vous écoutiez Blow Your Trumpet, extrait de l'album Here Because of Hope d'Ezra Collective. Il est maintenant l'heure de retrouver votre chronique féministe, la pelote du sexisme par Diane Rousson.
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3: 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Bonjour, bonjour. Je suis Diane et vous écoutez La pelote du sexisme, la chronique qui détricote le sexisme fil par fil. Aujourd'hui, on va parler d'un mot. Un mot qui, selon les personnes, provoque soit un hochement de tête complice, soit un soupir agacé, soit une levée de yeux au ciel. Un mot qu'on entend souvent dans les débats, mais qu'on n'a peut-être jamais vraiment pris le temps d'expliquer. Ce mot, c'est le patriarcat. Commençons par l'étymologie, parce qu'elle dit déjà beaucoup. Le mot vient du grec « pater », le père, et « arché », le commandement. Littéralement, le gouvernement des pères. Et ce n'était pas une métaphore. Pendant des millénaires, le père était juridiquement le chef. Il décidait pour sa femme, ses enfants, gérait les biens, choisissait les mariages. En droit romain, le « pater familias » avait même, à certaines époques, un droit de vie ou de mort sur les membres de son foyer. Mais au-delà de cette histoire juridique, le patriarcat est avant tout un système d'organisation sociale dans lequel les hommes détiennent structurellement plus de pouvoir que les femmes, dans la famille, dans l'économie, la politique ou encore la culture. Et comme tous les systèmes, il ne se maintient pas par la force brute. Il se maintient parce qu'il s'est rendu invisible, parce qu'il est devenu naturel, parce qu'on a fini par le confondre avec l'ordre des choses. Alors forcément, une question vient. A-t-il toujours existé ? Et là, la réponse est plus nuancée qu'on ne le croit souvent. Pendant longtemps, on a enseigné que le patriarcat était universel et ancestral, presque inscrit dans notre biologie. Mais les recherches archéologiques et anthropologiques des dernières décennies ont sérieusement bousculé cette certitude. Des sociétés organisées autour de la lignée maternelle, ce qu'on appelle les sociétés matrilinéaires, ont existé et existent encore. Par exemple, les Mosuo en Chine, les Minangkabau en Indonésie, certains peuples d'Afrique de l'Ouest. Dans ces cultures, la transmission des biens et de l'autorité passe par les femmes. Mais la grosse différence, c'est que ce ne sont pas des sociétés où les femmes dominent les hommes. Ce sont des sociétés où la hiérarchie de genre n'est tout simplement pas organisée de la même façon. Autrement dit, le patriarcat n'est pas une fatalité biologique. C'est une construction historique qui s'est imposée progressivement, notamment avec le développement de l'agriculture, de la propriété privée et de la transmission héréditaire des biens. À partir du moment où il a fallu s'assurer de la paternité d'un enfant pour lui transmettre un patrimoine, contrôler la sexualité des femmes est devenu un enjeu économique et politique. Et ce n'est pas une coïncidence. Alors pourquoi aujourd'hui ce mot fait encore si peur ? Parce que beaucoup entendent dans le mot patriarcat une accusation personnelle contre les hommes. Comme si dire « le patriarcat existe » revenait à dire « tous les hommes sont des oppresseurs ». Et c'est pas ce que ça signifie. Le patriarcat c'est un système, mais ce n'est pas une intention individuelle. On peut être un homme bienveillant, attentif et bénéficier malgré soi d'avantages structurels liés au fait d'être un homme dans cette société. Exactement comme on peut être antiraciste et bénéficier malgré soi de privilèges liés à notre couleur de peau. Et d'ailleurs, c'est peut-être le point le moins souvent dit. Le patriarcat n'est pas qu'un problème pour les femmes. Le système patriarcal impose aussi aux hommes un modèle très contraignant. Il faut être fort, ne pas pleurer, dominer, ne jamais montrer de vulnérabilité. Et les effets de ce modèle sont dévastateurs. Les hommes se suicident 3 fois plus que les femmes. Ils consultent moins les médecins, moins les psychologues, parce que demander de l'aide reste trop souvent associé à une forme de faiblesse. Ils meurent donc plus jeunes. Le patriarcat abîme tout le monde à des degrés très différents. Ce contrat dont personne n'a signé les clauses a aussi produit des figures très spécifiques, comme celle du « bon père de famille », cette expression juridique qui a longtemps servi de référence en droit civil français pour désigner le comportement raisonnable attendu d'un citoyen. Ce bon père de famille était par définition un homme responsable, raisonnable, au centre de la vie sociale. Et les femmes gravitaient autour de lui. Cette expression, elle a été supprimée du code civil seulement en 2014. Alors, comment on sort de ce système ? Pas d'un coup, pas par décret. Individuellement, cela commence déjà par nommer ce qu'on voit, interroger ses propres réflexes, se demander d'où viennent certaines évidences sur les rôles des uns et des autres. Et puis collectivement, cela passe par des lois, des politiques publiques, une éducation qui ne prépare pas les filles et les garçons à des destins différents dès la maternelle. Et cela passe aussi par de nouveaux modèles, des hommes qui assument leur vulnérabilité, qui partagent le soin, et des femmes qui prennent le pouvoir sans s'excuser d'être ambitieuses. Détricoter le patriarcat, ce n'est pas effacer les hommes, c'est défaire un système qui contraint tout le monde et construit quelque chose de plus juste à sa place. Parce que personne n'a choisi de naître dans ce système, mais on peut tous choisir, un peu, comment on y vit. Allez, on respire, on continue de détricoter, parce que la pelote du sexisme n'est pas prête d'être vide.
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0: Vous écoutiez La pelote du sexisme par Diane Rousson. Et on fait une courte pause musicale et on commence avec These Folks de Gorgeous.

0: vous écoutiez Black Dada d'Anthony Joseph and the Spasm Band. Et on accueille à présent notre invitée du jour, et c'est Juliette Cholvy, coordinatrice de parcours au Montpellier Institut du Sein.
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5: Paul Worms, bonjour. Et dites donc, il paraît que la nature reprend ses droits au cœur de la ville, c'est vrai ça ?
6: Oh là là, mais c'est même plus que vrai, il suffit de regarder pour s'apercevoir que notre petite nature sauvage, elle s'insinue partout, elle profite de tous les creux, de tous les petits chemins, de tous les ruisseaux à sec, et Dieu sait si malheureusement ils sont nombreux par chez nous. Et puis, il y en a partout. Hein, et j'ai bien pris soin de parler de nature sauvage, hein, pas de ce qu'on a dans nos jardins et qui déborde un petit peu
5: sur la rue. Alors, donc, on parle de ça, la nature au cœur de la ville, c'est une expo photo. C'est une expo photo au centre Fernand Arnault. C'est à Saint-Clément-de-Rivière, et cette expo va commencer le 21 septembre et va durer jusqu'au 15 octobre. Et donc, on va en parler, il y aura un vernissage, je suppose, tout ça, mais surtout, racontez-nous un peu comment ça s'est venu, cette idée de photographier la nature qui reprend ses droits progressivement.
6: En fait, comme vous le savez, depuis quelque temps, je suis pas mal photographe de nature, de plantes, etc. Hein, après la vigne, notamment. Et puis je me suis beaucoup baladé ces deux derniers printemps, été, et je me suis aperçu en fait que en regardant, en ayant l'œil aux aguets, on trouvait du rouge, du vert, du marron un petit peu partout. Des trucs à moitié abandonnés, il suffisait qu'il y ait une grille un petit peu rouillée pour que tout de suite il y ait des choses qui montent dessus. Je me suis aperçu aussi que cette sacrée salse pareille qui nous arrache les jambes là, quand on va randonner en garrigue, et ben en fait on en trouve en pleine ville. Qui s'attache à tout ce qu'elle trouve. Le moindre banc qui n'est pas entretenu se retrouve tout de suite recouvert par des plantes.
5: Les murs de parpaing, par exemple, aussi, les murs de parpaing qui ne sont pas encore lissés, là, c'est pas mal pour s'accrocher.
6: Voilà, et puis les canisses qu'on voit un peu partout, j'ai des photos de... vous savez, les trucs de tuiles, là, les petits murets qui entourent nos jardins avec les tuiles par-dessus, chez moi, c'est hyper bien entretenu, donc il n'y a rien. Mais à 100 mètres de chez moi, c'est la forêt vierge.
5: Oui, c'est ça. Ouais. Alors, vous avez pris ces photographies essentiellement du côté de Saint-Gély et Saint-Clément, par ici, hein, je crois.
6: Oui, Saint-Gély, Saint-Clément, un petit peu à Montpellier aussi, parce que à Montpellier, la grande ville n'échappe pas à cette tendance. Et puis, il y en a quelques-unes que j'ai prises dans mon village champenois, où je suis d'ailleurs actuellement.
5: Ah, d'accord.
6: Parce que là aussi, il y a des choses, une porte en bois de grange qui est envahie de plantes, enfin des choses comme ça.
5: Et puis quelques-unes à Bagnols-sur-Cèze, j'ai vu aussi, hein, quelques-unes.
6: Oui, parce qu'en fait, j'aime beaucoup aller dans les cimetières. Il se trouve que dans les cimetières, il y a beaucoup d'endroits abandonnés où la nature a repris ses droits.

0: Dans les herbes.
1: Ouais. Faut faire le ménage un peu, et puis alors c'est ça qui est intéressant, c'est de voir comment cette nature reprend tout. Voilà.
0: Tout. Et franchement, c'est étonnant, et j'ai mis des photos qui sont vraiment très très variées. Il y en a pour, j'allais dire, pour tous les goûts. Mais on est toujours en plein village, en pleine ville, et franchement, c'est très très étonnant. En plus, il y a des couleurs, quoi. On trouve des coquelicots au bord des trottoirs. On va trouver des feuilles bien rouges sur des murs de béton au-dessus des ruisseaux à sec. Enfin, j'en cite comme ça. Hein. Et puis tout ce qui grimpe sur les grillages des jardins. Voilà. Et moi, j'ai trouvé ça, j'espère que ça intéressera les gens, mais moi, j'ai trouvé ça intéressant. Et puis de se dire qu'en fait, il n'y a peut-être pas besoin d'aller au temple de Angkor, voir ces magnifiques fromagers non seulement ont envahi les temples, mais les soutiennent, les tiennent debout pratiquement. Je sais parce que j'y suis allé. Mais qu'en fait, cette nature, elle est partout, quoi.
1: Oui, pour revenir à Angkor, c'est quelque chose qu'on a redécouvert, nous sommes bien d'accord.
0: Oui.
1: Ça a été, la jungle avait tellement pris d'assaut ces temples qu'on ne les voyait plus.
0: Ah oui, complètement. Maintenant, bien sûr, ça a été,
1: ça a été nettoyé.
0: Etc. Ouais. Ils ont laissé en place ce qu'ils ne pouvaient pas enlever. Donc, il y a des photos fameuses, d'ailleurs, de ces immenses fromagers qui tiennent littéralement les temples
1: les pierres,
0: debout, les temples de pierre. C'est extraordinaire, hein. Moi j'ai passé 3 jours là, c'était absolument fabuleux. Mais ce que je veux dire par là, c'est que cette notion de la nature sauvage qui reprend ses droits, qui se prépare, et comme je le dis dans le petit texte d'intro que je vais mettre à l'expo, c'est elle qui gagnera toujours.
1: Ah oui, c'est toujours la nature qui gagne à la fin, et c'est comme aussi les petites bêtes. Hein. Les petites bêtes gagnent toujours à la fin. On parle des insectes. Hein. Les insectes, ils nous survivront. Ils étaient là avant nous. Ils nous survivront. Hein, faut pas oublier. Donc ça nous relativise un peu, nous.
0: c'est un peu ça. Oui, ça me fait penser qu'en fait on est invité ici, mais que. Un jour ou l'autre, on n'y sera plus.
1: Oui, c'est un passage.
0: Ouais, on est de passage. De toute façon, tout est cyclique dans ce monde, nous y compris. Et donc, un jour ou l'autre, bon, on ne le connaîtra pas.
1: Mais... Non. Ça prend quand même un certain temps. Avec nous, les prédateurs suprêmes, on accélère les choses quand même. On n'est pas mauvais pour accélérer.
0: Ouais. Et en plus, ça fait du bien de voir la nature. Pour une autre raison, c'est que bon, on parle beaucoup d'intelligence artificielle aujourd'hui. Et je lisais encore un article ce matin où les grands patrons de l'intelligence artificielle disent il faut freiner, ça va nous dépasser, ça va prendre le pouvoir à notre place, etc. Peut-être, oui, mais. Mais moi, je préfère que ce soit les coquelicots et les salses pareilles, quoi.
1: Oui, ça serait quand même plus sympathique pour la suite des événements. Bah, écoutez, on arrive à la fin de cette petite interview. On est toujours ravis de vous avoir au téléphone, en l'occurrence, et des fois en studio. Alors, là, vous êtes loin, donc ça va être qu'au téléphone. On va rappeler que ça s'appelle « La nature au cœur de la ville ». C'est une expo photo au centre Fernand Arnault, à Saint-Clément-de-Rivière. Ça commence le 21 septembre jusqu'au 15 octobre. On a largement le temps d'aller visiter. Et le vernissage, c'est quel jour, vous savez ?
0: Alors, ça sera le jeudi 24 à 18h30.
1: Jeudi 24, le vernissage à 18h30. Comme ça, les gens pourront vous rencontrer, je suppose.
0: Exactement, ça sera avec plaisir. On les accueillera et puis... Eh ben, merci encore beaucoup, Olivier, de me donner cette visibilité sur vos ondes.
1: Oui, nos ondes de divergence. Allez, merci.
0: Fidèle.
1: Merci beaucoup et à bientôt. Je vous enverrai, bien entendu, le petit article qui va avec cette interview. Allez, au revoir, à bientôt.
0: Merci Olivier. Bonne journée, à bientôt.
1: Au revoir.
0: Au revoir.

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5: C'était Juliette Cholvy, coordinatrice de parcours au Montpellier Institut du Sein, au micro d'Olivier Nautal. On fait une courte pause musicale et on commence avec Golden Dunes de The Buddha's Band.

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1: Vous venez d'écouter One Room Country Shack de Buddy Guy et il est maintenant l'heure de retrouver la chronique Prends l'oseille et tire-toi par Yves Desrichard.
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6: Plus c'est gros, plus ça passe. La formule est bien connue et s'applique dans le monde politique comme dans bien d'autres domaines. Cependant, dans le genre, la déclaration de Nicolas Sarkozy, alors président de la République française, le 23 septembre 2009, mérite à tout le moins une place à part. Parlant d'un sommet du G20, les 20 pays théoriquement les plus puissants de la planète, consacrés aux suites de la crise des subprimes, M. Sarkozy, avec son aplomb habituel, n'avait pas craint de déclarer, je cite, on y est arrivé. Les paradis fiscaux, le secret bancaire, c'est terminé. Notez bien qu'il n'avait pas dit qu'on allait y arriver, que toutes les conditions étaient réunies pour, que les directives internationales allaient avoir pour conséquence de, etc., etc. Non, il a dit que et le secret bancaire et les paradis fiscaux, c'était terminé. Il y aurait beaucoup à dire sur le secret bancaire et la transparence actuelle, mais pour les paradis fiscaux, c'est incontestable. Monsieur Sarkozy, avec quelques années de retard tout de même, a raison. Et il n'y en a plus. Ou plutôt, il n'en reste qu'un. Lors du sommet du G20, toujours le même, qui s'est tenu à Hambourg les 7 et 8 juillet 2017, a été remise au grand de ce monde une liste noire des paradis fiscaux établie par l'OCDE, l'Organisation de coopération et de développement économique. Une liste originale puisqu'elle ne comporte qu'un seul nom, Trinidad et Tobago. Évidemment, on serait tenté de rire, mais il paraît qu'il ne faut pas. Et puis surtout, on est déçu. Avant, on pouvait rêver à d'autres paradis fiscaux. Les îles Marshall, les Bahamas, Vanuatu, les îles Caïmans, à la fois paradis terrestre et paradis fiscal. Maintenant, on ne peut plus. C'est pas gentil pour notre soif d'exotisme. Du coup, Trinidad et Tobago ont acquis une célébrité soudaine chez les spéculateurs. Pardon, chez les investisseurs. Trinidad et Tobago, rappelons-le au distrait, ce sont deux îles distantes de quelques dizaines de kilomètres, situées dans la mer des Antilles, quelque part au large du Venezuela, et qui sont tout de même, excusez du peu, membres du Commonwealth. Là encore, on est prié de ne pas rire. On serait l'un des 1,2 million d'habitants de ce paradis, ou l'un des membres d'un gouvernement si incompétent qu'il n'a pas été capable de répondre aux exigences nécessaires pour ne pas figurer sur la liste infamante, on aurait un peu honte. Ou alors, on rigolerait en douce en se disant que loin de constituer une forme de condamnation, être le seul sur une liste comme celle-là, ça peut générer un effet d'aubaine chez les chez les investisseurs. De l'existence même de cette liste, même réduite à un nom, publiée, je le rappelle, en 2017, les esprits chagrins pourraient conclure, d'une part que M. Sarkozy, en 2009, se moquait du monde, d'autre part qu'il en est probablement de même des soi-disant impitoyables bureaucrates de l'OCDE et de leur liste à deux balles. D'ailleurs, on conseillera à ces bureaucrates de lire une étude de l'organisation non gouvernementale Oxfam qui considère les pays comme Hong Kong, même si Hong Kong n'est plus vraiment un pays, le Luxembourg ou l'Irlande, comme autant de paradis fiscaux invisibles dans lesquels les grandes entreprises, les banques, etc., continuent à transférer leurs bénéfices pour éviter de payer des impôts dans les pays où elles engrangent ces bénéfices. On est loin des Bahamas, des îles Caïmans et, bien sûr, on est loin de Trinidad et Tobago. En tout cas, ça prouve que non seulement plus c'est gros, plus ça passe, mais en plus que le ridicule ne tue plus. Remarquez, ça on le savait déjà.
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1: C'était la chronique « Prends l'oseille et tire-toi » par Yves Desrichard. Et il est malheureusement presque 18h et donc l'heure pour moi de vous quitter. L'auberge espagnole, c'est fini pour aujourd'hui. Mais restez avec nous, à 18h, vous retrouverez « Allume la science » par Lucie Le Charbonnier et Aline Perriot, suivi de « Racontez-nous votre Montpellier » à 18h30 par Alain Doudiès. On se quitte avec un dernier titre et on écoute « White Noise » d'Alpha Wezen. Passez une belle fin de journée sur Divergence FM.

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6: Et bienvenue à tous et toutes pour cette nouvelle saison d'Allume la science, l'émission qui vous branche chaque semaine sur l'actualité des laboratoires de l'Université de Montpellier et de ses partenaires. Les vagues de chaleur qui ont assailli la France dès le début de l'été auront peut-être eu le mérite d'agir comme un déclencheur chez les politiques comme chez les citoyens. La nature nous rappelle en effet de manière brûlante combien vouloir s'en rendre maître et possesseur fut fort présomptueux. Le changement climatique est en marche et malheureusement pour nous, il marche plus vite que nous le pensions. Face à ce constat, l'urgence est à repenser notre rapport au monde et aux autres et si nous voulons nous en sortir, les valeurs de profit et d'exploitation devront laisser place à la solidarité et à l'entraide. Mais comment déconstruire 5 siècles de domination et d'anthropocentrisme. Par l'éducation et la pédagogie, et le chantier est immense, il s'agit ni plus ni moins de former un nouvel individu conscient du monde qu'il habite et de ceux avec qui il le partage. La COP28 n'avait pas conclu autrement, l'éducation est la seule solution à long terme contre la crise climatique. Et de petits ajustements ne suffiront plus. L'heure est à une véritable révolution éducative pour faire émerger un nouveau contrat social. Et pour cela, nous vous proposons de plonger dans les rêveries d'un autre promeneur de moins en moins solitaire, celui-là. Il publie aux éditions du Bord de l'eau Éducation verte, éducation pour demain. Il est chercheur au LIRDEF, le laboratoire interdisciplinaire en recherche didactique, éducation et formation. Sylvain Vagnon, bonjour.
7: Bonjour.
6: Bienvenue dans cette nouvelle saison. On est ravis de l'ouvrir avec votre livre plein d'espoir et d'enthousiasme pour reprendre votre professeur Philippe Mérieux. À mes côtés, elle aussi pleine d'enthousiasme à l'idée d'attaquer cette nouvelle saison, Aline Perriot, bonjour.
8: Bonjour.
6: Allume la science, vous avez le programme, il est chargé, c'est parti.
9: Chargement de l'engin terminé. Nous sommes à 0 moins 60 secondes. 59, 58, 57, 56.
6: Le constat de départ de cet ouvrage est que nos systèmes éducatifs ne répondent pas aux défis auxquels nous sommes confrontés. Alors pourquoi et finalement de quand datent nos systèmes éducatifs actuels, Sylvain Vagnon ?
7: Bon, on se rend compte que nos systèmes éducatifs actuels, ils ont été créés pour la révolution industrielle, donc en gros pour une période de progrès, une idée aussi d'une planète sans limite, hein, évidemment. Donc en vérité, ça a structuré en réalité tout le système éducatif, ça a permis aussi de penser une éducation liée à faire un citoyen, à faire un travailleur. Et là, évidemment, on arrive clairement à la fin d'un cycle. Je pense qu'on est certaines fois dans le déni, il faut le dire, hein, certaines fois dans l'immobilisme, et puis je pense qu'il y a aussi beaucoup à faire.
6: Alors, vous dites que l'école ne peut plus se contenter de sensibiliser, elle doit former, donc il faut former qui ?
7: Former l'école, à quoi, surtout ? Voilà, l'école doit... L'école, en réalité, c'est pas quelque chose qui est hors sol, c'est lié à une société, donc déjà, quelle société on veut ? Et je pense que c'est toute la question, déjà, qui doit être mise. On va former, évidemment, des enfants, des adolescents, pour qu'ils deviennent des citoyens d'une société future. Et donc, c'est toute la question était de cette éducation verte, hein, c'est-à-dire de repenser complètement les finalités aussi de notre éducation. Encore une fois, hein, le fait même de se dire qu'on ouvre un nouveau cycle, c'est quelque chose d'assez enthousiasmant, parce que évidemment, c'est perturbant, parce qu'on ne sait pas comment sera la société dans 20 ans. Ça, c'est quand on est éducateur ou parent ou en tout cas enseignant, bah, c'est un peu inquiétant quelque part. Ça peut fragiliser. Par contre, c'est quelque chose d'extrêmement fort parce que ça va ouvrir de nouvelles compétences. Je pense qu'à une, on pourrait y revenir, mais la créativité, par exemple, pas simplement savoir s'adapter ou savoir avoir des connaissances, puisqu'on sait à peu près que les 2/3 de nos connaissances sont à peu près obsolètes dans les 20 ans auxquels on leur a appris. Donc ça veut dire aussi que ça ouvre aussi un champ nouveau, en tout cas avec des compétences qui sont la créativité, qui sont aussi l'esprit critique, hein, aussi. Donc on voit ici un vrai changement, à mon avis, un nouveau paradigme, hein, si on veut faire un petit peu plus scientifique, mais qui nous montre bien que l'éducation doit se refonder.
8: Alors, nous allons explorer au cours de cette interview les différentes propositions que vous faites pour refonder, transformer l'école. Et une des propositions dont vous êtes déjà venu parler à ce micro, c'est l'idée de faire classe dehors. C'est pas nouveau, ça, l'idée de sortir de la classe. Ça a commencé à quelle période ?
7: Non, si on avait été ancien, et puis même dans le système français, il faut voir que dans son histoire, hein, au début du XXe siècle, déjà des pédagogues, alors il y a les pédagogues d'éducation nouvelle, on pourrait y revenir, hein, qui prônent véritablement l'idée en tout cas que l'enfant doit reconnaître ses besoins, doit reconnaître son rythme. Or, on sait qu'un enfant, il a besoin de bouger, il a besoin d'être à l'extérieur. Mais il y a aussi des pédagogues, j'allais dire, plus institutionnels, hein, qui s'aperçoivent qu'on commence un peu à être déconnecté, même si la France reste très rurale au début du XXe siècle, on commence à être déconnecté finalement avec le vivant, avec le vivant au sens très large, hein, c'est animal, mais aussi végétal. Et donc, ils prônent un petit peu aussi ce retour, hein, ils disent pas reconnexion, évidemment, non plus, mais cette idée d'être en lien avec son milieu, quel qu'il soit. Donc, c'est quelque chose d'assez ancien. Ce qu'on a connu quand même, il faut le dire, au mois de juin, et ça fait maintenant chaque année, une vague de chaleur, nous montre aussi que nécessité fait loi. C'est-à-dire qu'en vérité, quand on dit on va à l'extérieur, maintenant, bah, c'est parce qu'on ne peut pas aller à l'intérieur. Et c'est là où, justement, j'essaye de travailler un petit peu aussi avec mon équipe, c'est de voir aussi que bah, ça se prépare. Parce que si on va juste à l'extérieur, bah, on risque de refaire la même chose qu'on fait à l'intérieur, même si on ne peut pas. Et en vérité, on ne va pas faire quelque chose de très construit. Alors qu'en vérité, cette école dehors et cette éducation verte, elle se construit. Hein. C'est aussi une nouvelle relation entre l'enseignant et les élèves, entre les élèves eux-mêmes, et puis aussi développer aussi des compétences. Hein. Encore une fois, je reviens sur le mot de compétence, c'est-à-dire pas simplement de faire travailler la tête, mais aussi de faire travailler aussi la main et puis travailler aussi le cœur, c'est-à-dire les émotions.
6: La liste des bienfaits, elle est très longue, justement. Alors, la reconnexion à la nature réduit le stress, améliore la forme physique, c'est bon pour le développement émotionnel et cognitif, ça apporte du calme, ça stimule la curiosité, ça encourage la socialisation et les apprentissages collectifs. Malgré tout ça, on vous sort encore l'argument de la pédagogie des bons sentiments. Il y a encore de la résistance, en fait, dans l'éducation nationale.
7: Ah, bien sûr, il y a de la résistance. Alors, ce qu'il y a, c'est qu'il y a de moins en moins... Alors, on ne va pas dire que l'institution, il faut prendre différentes choses. Du point de vue scientifique, j'allais dire que ça y est, on commence à avoir des travaux et des thèses et en nombre, hein, aussi en France, mais évidemment, on en avait déjà à l'étranger, et notamment en Angleterre. Hein, c'est les premiers qui, véritablement, avaient fait, il y a de ça 20 ans, même des premiers travaux montrant ces intérêts. Donc, on voit bien que là, j'allais dire, du point de vue scientifique, on en est à peu près sûr. Mais c'est vrai que ça reste encore... Très simplement, on pense encore que la salle de classe est l'unique lieu d'apprentissage. Et l'école a toujours eu une difficulté à comprendre que ce qui se faisait à l'extérieur, ça pouvait être sérieux. Parce que c'est ça l'idée, en gros. Hein. C'est, on est sérieux à l'intérieur, puis à l'extérieur, on fait ludique. Et on pourra revenir sur la cour de récréation, c'est un peu la même chose. La cour de récréation, c'était l'endroit de la pause, de la recréation en bougeant, mais on ne s'y intéressait pas. Aujourd'hui, par exemple, la cour de récréation végétalisée, bah, justement, peut être un lieu d'apprentissage majeur. Donc, ça veut dire que oui, il y a encore des obstacles, il y a des freins. L'institution elle-même... Bah, elle est un peu aussi de voir que c'est un mouvement quand même extrêmement fort. Hein. L'école dehors, c'est pas simplement quelque chose de lié à un contexte, hein, encore une fois, ou même à une canicule, mais c'est lié à un processus extrêmement long, hein, qui doit se construire. Les enseignants sont en grande majorité pour, même s'ils le pratiquent pas encore en totalité, parce qu'ils voient ces obstacles. Les parents sont pas contre aussi. Hein. Il faut voir aussi qu'au début, on disait, mais les parents, ils vont être contre, ils vont voir que leurs enfants reviennent sales, etc., s'il y a de la boue. On s'aperçoit, bien expliqué, les parents sont plutôt pour. Donc on s'aperçoit que petit à petit, hein, il y a un changement qui se fait.
8: Alors l'éducation verte, elle est indissociable d'une éducation écologique. Et là non plus, ce n'est pas nouveau. L'éducation à l'environnement, au développement durable, elle est inscrite dans les programmes depuis plus de 20 ans. Depuis 2018, au sein du Conseil scientifique de l'éducation nationale, il existe un groupe de travail qui s'appelle Climat, Biodiversité et Développement Durable. Et l'inspection générale émet, elle aussi, des recommandations depuis 2023. Comment tout ça, ça s'est traduit concrètement dans les salles de classe, si ça s'est traduit?
7: Alors ça s'est traduit, mais je vais prendre un peu l'exemple qu'on a connu justement au mois de juin de cette canicule. On se rend bien compte que tout ça on le sait depuis longtemps. On sait que les rapports du GIEC nous donnent les choses, et puis finalement, on a l'air surpris. Bon. Bah là, c'est un peu la même chose. Hein. J'allais vous prendre un autre exemple, hein, c'est celui du tri. Tout le monde sait comment on trie. Ça, on a tous compris. Je pense que ça a été un long travail, mais on l'a compris. Pourtant, le tri est encore minoritaire. Donc, ça veut dire qu'il y a quand même un problème, très clairement, et c'est pour ça que l'éducation, c'est une clé, parce qu'en vérité, c'est comme ça qu'on passe de la sensibilisation à une prise de conscience, on va dire une conscientisation, si on veut, de ce qu'on fait. Et on voit très, très bien qu'ici, sur toutes ces questions... Les programmes ont été verdis, entre guillemets. On a intégré de l'éducation durable, ce qui est très bien. mais on a rajouté quelque chose. Voilà. Ce qu'il y a, c'est comment intégrer. C'est là où c'est justement, il faut repenser certaines choses. Je vous donne l'exemple par rapport aux vivants. Vous prenez les programmes, on voit très bien que le respect même animal apparaît depuis 2-3 ans, hein, le bien-être animal. Mais ce n'est pas simplement l'écrire, ce n'est pas simplement le penser, c'est le vivre aussi dans la rue, hein, c'est le vivre aussi avec les animaux. Est-ce qu'on les respecte véritablement? La réponse est non. Donc on voit bien que c'est ce travail. Voilà. Alors c'est vrai que l'éducation, c'est toujours un travail lent, hein, c'est un travail de mentalité. Hein. Par contre, il faut être très clair aussi, l'éducation, c'est le seul moyen pacifique et démocratique de transformer une société.
6: Alors vous pointez justement le fait que les enjeux climatiques... Et la question du vivant est généralement approchée par le prisme unique des sciences. Alors, quelles pourraient être les autres approches? Vous parlez par exemple de philosophie en primaire. Quand on parle de la question animale, c'est effectivement lié, ouais.
7: Bah, tout à fait. C'est-à-dire qu'on voit bien d'ailleurs que, encore une fois, c'est pour ça qu'il n'y a pas de... Il y a une complémentarité. On va dire que voilà, les programmes, honnêtement, on voit qu'ils prennent en compte... Encore une fois, les programmes, il faut le prendre comme ce que c'est. Hein. C'est quand même lié aussi à l'évolution de notre société. Hein. Donc, on voit bien que les programmes, bah, ils ont pris, par exemple, le bien-être animal, en tout cas, dans les programmes. On le voit même dans l'enseignement agricole. Hein. Il y a le bien-être animal. Hein. Alors qu'on voit bien que, quand même, bon, l'agriculteur a encore de quoi faire. Donc, on voit bien que ça commence à être écrit. Maintenant, comment ça se fait? Et c'est vrai que le risque, entre guillemets, c'est qu'une discipline... prennent un peu le monopole. Alors certes, les sciences, par exemple, c'est les sciences, et c'est très bien, ont naturellement aimé justement l'école dehors, ont trouvé justement un appui extrêmement fort, ont trouvé justement que ça rendait plus efficace beaucoup de leurs enseignements, et pareil un petit peu aussi sur la connexion avec l'animal. Et je pense qu'effectivement, la prise de conscience, on va dire, et l'évolution de l'éducation doit se faire pas par une discipline, mais par l'ensemble. Alors c'est vrai que les ateliers philo, qui commencent d'ailleurs dès la maternelle un petit peu, mais qui se font évidemment au primaire, sont extrêmement importants parce que justement, ils permettent aussi de réfléchir à certaines questions. Encore une fois, sur le vivant, on a quelque chose d'extrêmement fort, hein, c'est-à-dire qu'on voit bien que beaucoup d'enfants n'ont pas de lien véritablement avec la nature. Ils l'ont pas. Alors qu'en vérité, bah, c'est l'observer, prendre ce temps d'observation, par exemple, hein, bah, est extrêmement fort en géographie. Et le côté aussi littéraire, on s'aperçoit que des enseignants, de plus en plus, en allant dehors, arrivent à faire des sortes de pérégrinations, en tout cas, et de déambulations en lecture et en poésie, et voient le résultat. Hein, parce qu'encore une fois, là, on parle de questions de société, mais on parle aussi de l'école. Dans l'école, il faut quand même des résultats. Hein. Et donc, on voit bien que les enseignants voient qu'il y a une efficacité véritablement à utiliser, en tout cas, l'extérieur pour développer d'autres choses d'un individu, et notamment les émotions. On s'aperçoit que la sensibilité, par exemple, c'est pour ça que j'ai parlé tout à l'heure du côté créatif, hein, on s'aperçoit que les enfants, et notamment les plus jeunes, sont très créatifs. Puis finalement, il y a un moment, ils se norment. De plus en plus, on voit bien que là, on a quand même l'école a une responsabilité ici dans cette normalisation. Et donc, c'est vrai que ça structure en réalité l'ensemble des disciplines.
8: Alors, cette question, elle ne se pose pas juste en France, c'est une question à l'échelle mondiale. Et vous rappelez dans votre livre que les instances internationales, dont l'UNESCO, ont appelé dès les années 70 à une réforme des systèmes éducatifs. Concrètement, est-ce que cette référence au changement climatique, elle fait partie des programmes scolaires dans la majorité des pays de la planète? Est-ce qu'il y en a qui sont mieux ou moins bien positionnés sur cette question?
7: Ben alors encore une fois, un peu nécessité fait loi. Il y a des pays qui sont touchés vraiment d'une violence terrible sur justement les défis écologiques. Et donc évidemment, ils ont été obligés de le prendre en compte. Bon, ça c'est un premier point. On voit aussi des pays qui ont été historiquement, ont toujours eu aussi des liens. Les pays scandinaves dont on parle beaucoup justement pour cette sensibilité, hein, véritablement à la nature. Ben, évidemment, parce que la nature est encore très présente. Et donc, on voit bien que même les choses climatiques, hein, quand il fait froid l'hiver, c'est un vrai froid, enfin, etc. Donc, on sait certaines choses. Donc, il y a des pays ici qui ont cette appétence un petit peu, on va dire, historique, si on peut amener ça. L'intérêt, là, c'est que c'est vrai que c'est un défi mondial. On s'aperçoit que c'est une question qui touche tout le monde. L'intérêt, c'est que l'UNESCO, justement, a structuré ce genre de choses en parlant, justement, et j'essaye de le dire hein, dans le livre, hein, il y a des choses... l'analyse que j'ai faite au niveau français, finalement, bah, c'était aussi voir que cette analyse, elle a été faite d'abord au niveau mondial, avec une difficulté, il faut le dire comme ça très rapidement, c'est que l'éducation, c'est une souveraineté nationale. Donc c'est vrai que l'UNESCO peut dire ce qu'elle veut, mais c'est le gouvernement français qui décide, hein, véritablement. Mais il y a des pays qui ont vraiment pris cette idée forte hein, d'éducation verte, hein, je répète encore une fois, parce que justement, ils y ont vu un intérêt d'efficacité. C'est-à-dire qu'ils ont bien compris que la société de demain n'était pas fondée sur une transmission exclusivement de savoir, ce qui était une partie de l'éducation, mais sur ce qu'on va appeler une émancipation, c'est-à-dire que aider l'individu à être plus créatif, à être capable de se comprendre lui-même, de mieux se comprendre avec les autres. Et quand on dit avec les autres, c'est évidemment avec les autres élèves, mais aussi avec les animaux, avec les végétaux, etc. Bah, ça lui permettait aussi d'être, entre guillemets, un peu plus stable, et puis aussi d'être capable de réagir, en tout cas, à une situation, et de créer aussi hein, les conditions d'une nouvelle société. Donc c'est pour ça que c'est intéressant, parce qu'on s'aperçoit que beaucoup de pays, en tout cas, s'intéressent à cette question-là, à cette éducation verte, parce que ça leur permet, en tout cas, de répondre à des préoccupations majeures.
6: Le classement PISA, dont on entend plus souvent pour comparer le niveau des gamins en maths, il évalue aussi les connaissances des élèves en matière climatique. Et ce classement pointe des grandes disparités au niveau mondial, montre des choses plutôt surprenantes. Par exemple, l'espoir des élèves de pouvoir faire quelque chose pour résoudre ces problèmes mondiaux n'est pas forcément corrélé aux connaissances acquises. Alors, pourtant, cette question d'espoir, elle est fondamentale, j'imagine.
7: Alors, elle est fondamentale. Et l'important aussi de PISA, c'est que ça s'adresse à des 15 ans. Ils ont 15 ans, donc ils sont adolescents. Donc j'allais dire, voilà, ils sont aussi marqués par le fait qu'ils ont conscience, en réalité, de difficultés. Hein. C'est important, les adolescents, hein, parce que c'est quand même eux qui sentent, ils sont sortis quand même de l'enfance. Et donc, ils peuvent ici commencer à structurer, en réalité, et aussi à critiquer aussi vertement la société. Ils peuvent mettre aussi les adultes, on va dire, devant... leur immobilisme, voire leur déni de questions qui, pour eux, sont extrêmement forts. On sait que ces questions écologiques, la question de justice est extrêmement forte pour eux. Donc, ça veut dire qu'effectivement, ici, la clé, à mon avis, ici, des notions de PISA, c'est de dire qu'effectivement, il y a des savoirs, ça c'est clair, mais qu'en vérité, des compétences, et alors je fais exprès d'être un peu flou là-dessus, parce que ces compétences, elles vont être à mettre en place. C'est-à-dire que c'est même pas nous, hein. Je veux dire, nous, on marque surtout notre échec, on va dire. Et je pense qu'il faut bien penser, j'ai essayé de le dire dans le livre, justement, qu'on peut avoir une éducation subie et puis qu'on peut avoir une éducation choisie. Et toute la question, elle est comment la mettre en place. Et c'est pour ça qu'on est aujourd'hui à la croisée des chemins. On voit très très bien, alors je n'ai pas cité de pays, mais on voit bien quand même que pendant très longtemps, même si ça change un petit peu, mais les Pays-Bas ont été un peu à la pointe parce que justement, l'ensemble de la population était prête aussi à cette modification. On a parlé souvent du modèle finlandais. Bah parce que justement aussi, l'ensemble de la population était prête à ce genre de choses. Et donc, PISA souvent reflète ça. Elle reflète vraiment une volonté d'une société de percevoir la difficulté. C'est pour ça que dans un autre registre, dans une tribune au Monde, j'ai plutôt parlé du déni hein, français, parce que je pense qu'on est vraiment dans le déni ici, et que le jour où on ne sera pas dans le déni, eh bien justement, on pourra vraiment réfléchir à cette question éducative qui, moi, je le pense sincèrement et j'essaye de le montrer, pas simplement ici dans cet ouvrage, hein, mais quand on fait des recherches, on s'aperçoit très très bien que les questions écologiques, eh ben, c'est lié fondamentalement à une question éducative.
6: Alors, vous évoquez, donc là on a parlé de l'échelle mondiale, vous montrez que ça se joue aussi à l'échelle locale et vous évoquez notamment les projets éducatifs globaux. Donc ça va être par exemple la ville à hauteur d'enfant dont Montpellier fait partie. Vous citez l'exemple de la ville des enfants initiée par le pédagogue Francesco Tonucci depuis 1991. Est-ce que vous pouvez nous parler de cette idée de la ville à hauteur d'enfant ?
7: Oui, ce qui est intéressant, c'est que justement dans l'idée d'éducation verte, c'est pas l'école verte. C'est-à-dire justement, c'est de dire que c'est une question de société. Et donc on s'aperçoit qu'aujourd'hui, la question éducative, elle sort de l'école. L'école est un élément, on sait très bien qu'on va tous passer entre guillemets par l'école, mais que c'est qu'un petit élément de notre vie. On y reviendra peut-être, mais effectivement, l'idée de l'éducation tout au long de sa vie est assez fondamentale. Et donc c'est vrai qu'il y a des villes, beaucoup de villes de plus en plus, le sociologue donc Tuducci a réussi à Fano, c'est une ville moyenne italienne, d'essayer de mettre en place justement ces idées en se disant finalement le constat, il est assez simple, c'est que les enfants ils sortent pas par exemple, ils sont très peu dans la rue parce que pour X raisons et notamment de sécurité mais aussi de repli, on parle d'enfants d'appartement hein, maintenant justement qui sortent très très peu. Et donc, justement, de repenser un petit peu quelque chose, de replacer l'enfant dans la société et dans l'espace public. Bon. Avec des choses simples, hein, on sait, et moi je l'ai fait pour plusieurs endroits, on s'aperçoit que des gens qui ont 50 ans, ben, on leur disait encore, quand ils étaient tout petits, va jouer dehors, quand ils avaient fini la classe. On s'aperçoit que des gens plus jeunes, à partir de 40 ans, on leur a moins dit. Donc ça veut dire quand même que c'est pas si vieux que ça qu'on était, les enfants étaient dans cet espace public. Et donc Toducci essaye de montrer ça, c'est-à-dire qu'en mettant les enfants dans l'espace public, bah on va mettre aussi tout le monde. C'est-à-dire que derrière les enfants, c'est aussi les personnes âgées, c'est les personnes avec des difficultés pour se mouvoir, etc. Donc ça veut dire que c'est repenser aussi, et ça c'est de l'éducation, c'est-à-dire comment faire que l'ensemble de la population se trouve bien dans l'espace public. On sait, et là on a fait au début l'idée que l'école elle a été créée au 19e siècle, et justement dans l'idée de la révolution industrielle, mais la ville elle a aussi été créée dans la révolution industrielle pour les hommes valides, il faut être très clair, et adultes, pas pour les autres catégories, et donc on voit bien que c'est repenser aussi l'ensemble de l'espace public. Et donc beaucoup de villes s'y intéressent, Montpellier effectivement un laboratoire ville à hauteur d'enfant, qui essaye de mettre en place ça, Lille aussi, mais vous avez Tours, Nantes, Poitiers, ici, Toulouse, Bordeaux, etc., Lyon, etc. Donc on voit beaucoup de métropoles qui s'y intéressent, et là je prends des exemples français, mais au niveau international c'est énorme, qui reprennent un peu cette idée-là de Toducci et pas que de lui, pour essayer de dire bah, finalement, c'est aussi une éducation qui doit se faire pour que tout le monde sache que si vous voyez un enfant qui se promène seul, bah, il ne s'est pas perdu nécessairement, il n'est pas d'un seul coup, les parents ne sont pas responsables de leur inaction, en réalité, ils ne sont pas éducatifs, mais au contraire, c'est repenser l'ensemble. Donc on voit bien que l'éducation verte, c'est aussi ça.
8: Et alors, l'éducation verte que vous prenez, c'est aussi ce que vous appelez une éducation intégrale. Est-ce que vous pouvez nous expliquer un peu ce que ça signifie, ce concept ?
7: Alors, l'idée est assez simple en soi, hein, intégrale. Pourquoi ? Bah parce qu'il y a la tête, hein, c'est-à-dire tout ce qui est intellectuel, et l'école française sait très bien faire. Mais il y a aussi le côté manuel, le corps, hein, développer, se mouvoir, et ça, c'est quelque chose qu'elle sait pas du tout faire, il faut être très clair aussi, même si elle essaye. Et puis, le côté émotionnel, c'est-à-dire prendre en compte les sens, ça, elle apprend tout doucement à le faire, mais si vous prenez l'idée même de l'empathie, vous apercevez que quand on a développé ça dans les programmes, bah on a décidé en France de dire bah, « tiens, une demi-heure d'empathie, ça serait pas mal », alors qu'on voit que d'autres pays, notamment les pays scandinaves, ont dit bah, « on va essayer de mettre un peu de l'empathie sur l'ensemble et on ne va pas le structurer et le mettre en silo dans un ensemble ». Donc on voit bien qu'on a encore du travail à faire. Donc ça a été structuré dès le 19e siècle par des pédagogues, notamment anarchistes, hein, qui voulaient un peu changer un peu cette société et notamment aussi changer cette éducation qui était liée à la société. Alors c'est un mot un peu ambigu parce qu'aujourd'hui il est repris aussi par des milieux catholiques, hein, justement, qui mettent à la place justement des sens plutôt la foi. Hein. Donc on voit bien qu'il faut se méfier aussi des mots. Derrière il y a des mots valises, mais en tout cas moi je le reprends parce qu'historiquement, politiquement, ça veut dire quelque chose. Des pédagogues comme Paul Robin, par exemple, qui est un pédagogue anarchiste, a beaucoup prôné ce type d'éducation. Donc voilà, je pense qu'effectivement, l'éducation verte se fonde sur ce côté intégral, c'est-à-dire de prendre en compte l'ensemble d'un individu.
8: Et alors, vous affirmez aussi dans ce livre que l'éducation intégrale, ça serait une chance pour le système éducatif français de sortir d'une crise structurelle. Ce levier, comment est-ce qu'on pourrait l'actionner, justement, pour sortir un petit peu de cette crise ?
7: Bah justement, quand j'essaye de le dire un petit peu à partir d'exemples précis, hein, dans le livre, j'essaye aussi de montrer que cette éducation intégrale, c'est pas simplement dire, encore une fois, on va faire 30 minutes de sport. Hein, parce que c'est aussi ça aussi qu'on a fait quand on s'est rendu compte. Et ce n'est pas qu'une question de santé publique, hein, mais c'est en vérité prendre en compte les besoins et le rythme de chacun. On s'aperçoit que, encore une fois, des enfants les plus petits ont besoin de bouger. Ils ne peuvent pas. Donc, j'ai travaillé ailleurs avec mon équipe justement sur les pauses actives, hein, qui sont la possibilité de breaker, on va dire, à certains moments ici. Mais on sait que certains pays l'ont fait de façon assez institutionnelle. Le Danemark interdit justement qu'on reste assis, un enfant reste assis plus de 2 heures dans une salle de classe. Donc, c'est ça, en vérité, qui est concrètement. Là, je donne exprès des petits exemples. Parce que je pense que justement derrière ce mot d'éducation verte ou de révolution, bah, y a quand même beaucoup de petites touches hein, ici, très concrètes, que les enseignants comprennent très bien, mais qui justement doivent avoir un sens. Parce que c'est ça aussi l'idée de l'éducation, c'est d'avoir des finalités. Et je pense que dans les finalités, bon, travailleur, citoyen, c'est clair et c'est important. Hein, il est important que l'enfant devienne quelqu'un dans une société, mais il va être aussi quelqu'un qui va s'épanouir. Hein, et encore une fois, il y a des pédagogues qui estiment que mieux vaut être bûcheron heureux toute sa vie plutôt qu'être cadre supérieur avec un burn-out à 40 ans. Et donc, en vérité, c'est au-delà de cette caricature d'essayer de comprendre aussi qu'il y a une volonté de mieux comprendre l'individu.
6: Ce qu'on comprend au fil de la lecture de votre livre, c'est que finalement, ce que vous prenez, cette éducation verte, c'est une éducation pour la vie, par la vie, c'est-à-dire tout au long de la vie, on n'arrête jamais d'apprendre. Et pour ça, vous vous inspirez beaucoup, on revient sur les pédagogues du début du siècle, Ovid de Crolly, Célestin et Élise Freinet. Alors, qu'est-ce qu'ils prônaient justement ces pédagogues? Quelle était leur originalité?
7: Ce qui est justement intéressant, et puis on pourrait mettre Montessori aussi, c'est-à-dire qu'on s'aperçoit que c'est des pédagogues du début du XXe siècle. Ils ont donc perçu, connu, ont été cette école qui s'est créée dans la révolution industrielle du XIXe. Donc, ils voient les écueils, ils voient les difficultés. Et justement, ils prônent deux choses. Un, l'école est un moment, c'est clair. Mais l'école est un petit moment de sa vie. Et donc, finalement, l'éducation, elle est un peu partout. Alors, quand on dit partout, il faut se méfier parce que ça veut dire qu'elle est nulle part. Mais non, elle est partout parce que ça veut dire aussi que tout au long de sa vie, on va apprendre. Que cette éducation, elle n'est pas simplement livresque ou scolaire. Je vous donne un exemple. On voit très bien que la ville de Montpellier est en train de développer énormément les pistes cyclables côté du vélo. Bah, ça s'apprend. Ça s'apprend à avoir justement beaucoup plus de vélos. Ça s'apprend pour, évidemment, ceux qui font du vélo, mais aussi pour les piétons, pour les voitures, etc. Donc, vous voyez, ça aussi, c'est de l'éducation. Donc, on voit bien que là, on pouvait me dire, oula, on est très loin, etc. Bah, c'est peut-être pas à l'école d'apprendre ça, ce genre de choses. Mais c'est vrai qu'on voit très bien que l'éducation, elle est à la fois, on va apprendre tout au long de sa vie. On voit très bien que les personnes dites seniors sont intéressés hein, par à avoir plus de connaissances. On voit très bien que le tournant numérique qui n'est pas encore fait impose aussi énormément d'adaptation à la population, quelle qu'elle soit, d'ailleurs pas simplement âgée. Donc on s'aperçoit que tout ça, on a énormément d'exemples dans nos sociétés qui vont très vite, en été, qu'il y a beaucoup d'éléments où on a un apprentissage éducatif au sens très large. Voilà, d'où l'idée de la notion d'éducation plus que d'enseignement.
6: Il nous reste une petite minute avant de finir cette émission. C'est pas facile ce que je vais vous demander. Comment vous résumeriez en fait les valeurs sur lesquelles va devoir se fonder ce nouveau contrat social?
7: L'idée justement, alors là, vous l'avez dit au début, il y a un côté un peu idéaliste peut-être, mais cet idéalisme, il est quand même fondé sur des choses, des arguments extrêmement forts. Et là, j'ai repris justement cette notion de l'UNESCO qui parle d'un nouveau contrat social et là écologique, parce qu'il faut savoir quand même que c'est quand même comme ça que se fonde une société, qui permettrait en réalité qu'une société, elle fasse société pour une fois et qu'elle ne soit pas justement des éléments fractionnés.
6: Merci beaucoup Sylvain Vagnon, c'était passionnant comme d'habitude et même encore plus. Allume la science, c'est fini pour aujourd'hui. Un grand merci à Bruno Bertrand pour

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2: Amis auditrices et amis auditeurs de Racontez-nous votre Montpellier, bonjour. Aujourd'hui, je vous propose un double voyage dans le temps, il y a 50 ans, et dans l'espace à travers le Languedoc. En 1976, un commandant de CRS, Joël Le Goff, et un viticulteur, Émile Puites, sont tués près de Narbonne pendant une manifestation. C'est un épisode de la guerre du vin, comme on la dénomme, qui a secoué la région pendant des décennies. La guerre du vin, Mont-Redor 1976, à la vigne à la mort, ce sont le titre et le sous-titre du livre de mon invité Jean-Philippe Martin. Vous êtes agrégé docteur en histoire, spécialiste du syndicalisme agricole. Vous avez notamment publié « Histoire de la gauche paysanne » et également « Paysanne, histoire de la cause des femmes dans le monde agricole ». Merci de venir
6: Merci
2: au micro de Divergence. Mais d'abord, racontez-nous votre Montpellier. À votre tour d'apporter votre part au portrait de notre ville, brossé collectivement par mes invités, par petites touches successives, semaine après semaine. Donc ma question, quel est le lieu d'ici que vous appréciez particulièrement et pourquoi ?
6: D'abord, je dois dire que je ne suis pas né à Montpellier.
2: Nobody's perfect.
6: J'y vis depuis longtemps. Et
2: depuis
6: que
2: combien de temps?
6: Plus de 50 ans maintenant.
2: Ah oui, voilà.
6: Donc, et que j'aime cette ville. Et moi, j'aime bien le quartier entre, grosso modo, les Arceaux, Plancabane et la rue Saint-Guilhem, tous ces coins-là. J'aime m'y promener fréquemment. Et donc, y faire mes courses.
2: Très bien. Donc, à chacun d'y découvrir les lieux patrimoniaux ou les boutiques ou les restaurants de ce quartier. Alors voyons maintenant ce qu'a été cette guerre du vin. Alors d'abord, qu'est-ce qui vous a conduit à travailler sur ce sujet et activer le souvenir, faible ou nul, vous le direz, d'événements pourtant tragiques et exceptionnels?
6: Voilà, la guerre du vin, c'était il y a 50 ans. Comme vous l'avez dit, ça se termine tragiquement, hein, puisqu'il y a deux morts à l'issue d'une fusillade, et les premiers à ouvrir le feu, ce sont les vignerons. Donc, ça fait 50 ans, il y a bien sûr l'effet anniversaire, les 50 ans, etc. Mais ce qui m'a questionné, j'y avais déjà travaillé sur cette question, sur les vignerons, sur cette lutte il y a un certain nombre d'années, ce qui m'a questionné, c'est qu'en discutant avec des nouveaux, ce qu'on appelle les néo-languedociens,
2: ouais,
6: les nouveaux
2: languedociens. C'est arrivé depuis peu chez nous.
6: Voilà, depuis peu, ou même des fois depuis 10-20 ans, cette histoire n'était pas connue, y compris parmi des gens qui s'intéressaient à l'histoire en général, et, ou des historiens, des enseignants d'histoire, qui ne connaissaient pas ou très peu cet événement.
2: Donc ça valait le coup de quand même de remettre porter l'attention là-dessus.
6: Voilà, d'autant plus que quand on s'intéresse un peu à cette lutte et qu'on écoute les vignerons, on a l'impression que la fusillade vient comme une espèce d'explosion sans raison, qu'on ne comprend pas et qui finalement efface tout ce qui s'est passé avant, qui contribue à expliquer finalement ce déchaînement de violence. Et donc les vignerons se rappellent de Mont-Redon, mais ont eu tendance un peu et ont

0: tendance un peu à effacer les causes profondes, voire à délégitimer le combat des vignerons des années 70.
1: Donc, on va décrypter tout ça, hein, c'est un objet essentiel de notre échange. Alors, partons des faits, que s'est-il passé le 4 mars 1976 à Morandon des Corbières, à quelques kilomètres de Narbonne?
0: Ben, il faut revenir à quelques jours auparavant, tout début mars, il y a une opération commando où des vignerons détruisent des dizaines de milliers d'hectolitres dans l'Ain, très loin d'ici.
1: Chez un grand négociant.
0: Chez un grand négociant, effectivement. À leur retour, eh bien, certains sont attrapés, emprisonnés, et puis déplacés au CRPJ de Montpellier. Les vignerons de l'Aude, puisque ça se passe à Narbonne, ce sont des gens du côté de Narbonne.
1: Particulièrement actifs.
0: Voilà, particulièrement actifs, comme vous dites. Hein, ils font des manifestations qui débordent dans une nuit d'émeute dans la nuit du 3 au 4 mars 1976. On est après des années de lutte, on y reviendra, je pense, dans la conversation. Hein. Le lendemain, les dirigeants vignerons, le 4 mars au matin... il faut signaler que parmi les centaines de vignerons présents, de viticulteurs présents, il y en a qui ont des fusils de chasse, hein, disent on va aller à Montredon, qui est un carrefour entre la nationale et les voies de chemin de fer, hein, en direction entre Narbonne et Toulouse, histoire de calmer un peu les choses. Mais les esprits sont tellement tendus que quand un premier convoi de CRS traverse, il y a des tirs de chevrotine, quelques temps
1: vers eux ou en l'air ?
0: Vers les convois et vers un hélicoptère qui passait au-dessus. Les choses se passent. Là, il n'y a pas de mort. Mais un peu après, sur les ordres du ministre de l'Intérieur de l'époque, Michel Poniatowski, qui était plus qu'agacé par ces manifestations viticoles, il donne l'ordre de dégager de mémoire par une action brève et violente le barrage qui était formé là.
1: Dans le barrage, à la fois de la route et de la voie ferrée. Voilà. La voie ferrée Narbonne-Toulouse, hein, donc oui. On voit, et la 113,
0: oui, c'est,
1: également une voie de circulation importante. Quand même.
0: Tout à fait. Et quand les CRS arrivent, il y a des coups de feu qui sont tirés en leur direction, et ça vient des rangs des vignerons. Hein. Et assez rapidement, le commandant Le Goff est blessé et puis tué. Et puis, au bout d'un moment, ça dure 25 minutes, cette
1: une
0: affaire.
1: Fusillade.
0: Une fusillade de 25 minutes. Et
1: c'est
0: y a,
1: énorme, 25 minutes.
0: Oui, c'est énorme. On peut, d'une certaine manière, c'est un miracle qu'il n'y ait eu que... c'est affreux de dire ça, mais qu'il n'y ait eu que deux morts. Y a un vigneron blessé, je reviens sur... Il n'y a eu que deux morts, il y a... j'ai oublié son nom. Celui qui est en dessous du commandant tué, à qui on demande d'utiliser les fusils mitrailleurs, et qui dit non, pas les fusils mitrailleurs. Hein, voilà.
1: Il a reçu un ordre de hiérarchie, policière ou ministérielle, d'utiliser des armes de guerre, pratiquement. Il refuse.
0: Non, il ne reçoit pas un ordre de la hiérarchie.
1: Oui.
0: Non, c'est une demande des autres CRS qui sont confrontés au feu des vignerons.
1: D'accord.
0: Voilà. Et donc, lui, il s'y refuse, il dit, parce qu'il craint le pire. Hein. Donc, dès que la mort du vigneron est connue, au bout de 25 minutes de fusillade, c'est long, quand même. Hein. C'est long. Hein. Les dirigeants viticoles appellent au calme et finalement c'est le choc dans la région. Moi je me souviens bien, j'étais jeune étudiant et on en parle, des rumeurs courent dans Montpellier.
1: On va parler de ce choc. Voilà. Donc on comprend, je dirais, la dramaturgie en quelque sorte de ce scénario qui a conduit à ces deux morts dans le cadre de manifestations. Alors vous posez vous-même la question, comment se fait-il que pour faire entendre des paysans que pour se faire entendre, des paysans en soient arrivés à sortir leurs fusils, ils étaient peut-être dans le coffre de la voiture, ensuite ils l'ont pris en main, et à faire feu sur les forces de l'ordre. Quelles sont les racines de ce drame ?
0: Oui, je crois que c'est un des objets de ce petit livre, hein, c'est pour comprendre cette fusillade, c'est pas un déchaînement irrationnel de violence, de bourrin.
1: Inopiné.
0: Voilà. Non, il faut revenir en arrière sur ce qui se passe depuis des années, dans le monde viticole. Depuis longtemps, la viticulture est confrontée à une baisse de la consommation, à une mévente et à la concurrence des importations. Cela s'aggrave à partir de 1970-71 avec le règlement vitivinicole de la Communauté économique européenne qui commence et qui produit ses effets à partir de 70-71. Et donc on a
1: une réduction de la production, c'était ça la ligne générale?
0: Non, un règlement libéral qui facilite les importations de vins italiens. Or, les languedociens contrôlent, essaient de limiter d'une certaine manière leur production et les plantations. Il y a tout un ensemble de règles. Et les Italiens, eh bien, il n'y a pas de règles. Et donc, la production italienne entre en concurrence directe avec les vins français, les vins du Languedoc en particulier. Et c'est, il faut rappeler, des vins de table dont la consommation tend à diminuer. Donc il y a crise des deux côtés, à la fois baisse de la consommation de vins de table, ce qu'on appelle aujourd'hui vins de consommation courante, et à la fois concurrence étrangère, et italienne en particulier. Et il n'y a pas grand-chose qui est fait pour préparer, aider les vignerons, parce que la vigne, vous la plantez, il faut 4-5 ans pour qu'elle produise, hein. Ce n'est pas un truc qu'on change chaque année.
1: Bien sûr.
0: Voilà, c'est une culture pérenne.
1: Donc voilà, il y a ce contexte très fort qui atteint directement, je dirais, les ressources des viticulteurs, grands et petits, je dirais.
0: Oui, tout à fait. Il y a effectivement cette concurrence. J'avais oublié de signaler que dans les années 60, il y avait eu la concurrence algérienne. Donc il y a, vous savez, c'est une crise qui revient dans les années 70 et les vignerons attendent du gouvernement, demandent au gouvernement des mesures et ils ont le sentiment que le gouvernement et la communauté économique européenne, finalement, ne répondent pas, essaient de gagner du temps, prennent des demi-mesures, etc., etc. D'ailleurs, il faut signaler qu'au lendemain de Montredon, je crois que c'est 2 jours après, j'ai plus la date précise en tête, 2 jours après, il y a des mesures prises par la communauté économique européenne du fait de la gravité des événements. Donc il a fallu en arriver là, d'une certaine manière, pour qu'il y ait des réponses, même si elles sont transitoires.
1: Il a fallu en arriver là. Alors, donc, vous l'avez évoqué tout à l'heure, donc je crois qu'on ne le mesure pas aujourd'hui, cet élément. Les morts de Montredon ont provoqué, comme vous le dites, une onde de choc, à la fois dans la région et au plan national. Alors, comment ça s'est traduit? Et là aussi, vous avez commencé à éclairer ce point-là. Pourquoi?
0: Oui, alors, pourquoi une onde de choc dans la région? Il faut imaginer un Languedoc-Roussillon complètement différent de ce qu'il est aujourd'hui. Et un Montpellier complètement différent, puisqu'on parle de Montpellier.
1: Tout à fait.
0: Complètement différent. C'est-à-dire qu'une part importante de la population vit de la vigne ou a des liens avec la vigne. C'est-à-dire vous avez des gens qui sont employés, mettons, à la sécurité.
1: Qui ont quelques hectares familiales, bon, qui font d'eux des viticulteurs,
0: voilà,
1: et des
0: tout
1: producteurs
0: à fait,
1: de vin.
0: Qui ont soit quelques hectares qui sont propriétaires, soit un cousin, un oncle, un frère, une sœur, etc. Il y a un lien de la société locale très fort avec la viticulture.
1: Et c'était le cas de mon père, qui avait 3-4 hectares à Bram.
0: Dans l'Aude.
1: Il faisait tout autre chose. Bon, Donc c'était un phénomène très banal, cet enracinement.
0: Tout à fait. Et donc, le poids des actifs directement vignerons et le poids des gens qui ont des liens économiques, sociaux, familiaux, amicaux, etc., avec la viticulture est très important. Ce qui fait que les gens, petit à petit, au fur et à mesure, dans la région, dans le Languedoc-Roussillon, au fur et à mesure de cette lune des années 70, ils ont pris fait et cause pour les vignerons. D'autant plus que ce gouvernement est parisien, vous savez qu'on n'aime pas le gouvernement parisien dans le Midi. D'autant plus que ce gouvernement était de droite alors que le Midi était plutôt socialiste, ou communiste, ou enfin anti-centralisateur de toute façon. Et d'autant plus qu'il y a tout un monde culturel qui se rapproche de la cause viticole. C'est l'époque des chansons de Marty. Je vais vous parler d'un pays qui... Excusez-moi, moi, je ne parle pas l'occitan. Je vais vous parler d'un pays qui veut vivre, je vais vous parler d'un pays qui se meurt.
1: Claude Marty, chanteur, instituteur et chanteur, et qui a fait à l'époque, pendant une dizaine d'années au moins, un parcours sur les tréteaux et les scènes de la région et au-delà. Quoi.
0: Plus de 10 ans, puisqu'il intervient dans des films Ah, ça y est, ça m'échappe, je suis désolé. Encore dans les années 90. C'est Claude Marty, c'est le théâtre, et bien d'autres chanteurs, hein, Patrick, oui.
1: Patrick Montpellier,
0: voilà, voilà. C'est l'époque aussi des troupes de théâtre, le théâtre de la Carrière, qui produit d'abord Mort et Résurrection de Monsieur Occitania, je crois que c'est 69, puis ensuite La Guerre du Vin, donc expression qui va être reprise, puis d'autres pièces encore, et qui a connu, et ces chanteurs, ces troupes
1: encore
0: de théâtre.
1: Il faut citer Claude Lalanne, qui est le oui. Voilà la figure principale, mais pas unique là. De cette troupe.
0: Oui, tout à fait. Et ils se produisent dans les grandes villes, mais aussi dans les villages. Et non seulement ils se produisent dans les villages, mais d'abord les gens sont contents de les voir se produire. Et après, le spectacle, il y a un débat. Jean Huyé le raconte dans je ne sais plus quel texte. Hein, après, il y a un débat, une discussion avec les gens du village. Et donc, vous avez des gens comme Jean Vialat, qui était vigneron dans l'Aude.
1: Dans les Corbières, oui.
0: Voilà. Jean Huyé, qui est vigneron ici.
1: Et Valros.
0: Voilà. Il va y avoir une convergence entre une partie des vignerons, des dirigeants vignerons, une partie de ces hommes de culture, Jean-Pierre Chabrol et d'autres encore. Et pensons aussi à Emmanuel Maffre-Baugé, qui est un viticulteur, un dirigeant, un tribun de la viticulture et qui est aussi un écrivain, puisqu'il écrira pas mal de livres après, dont Vendanges amères.
1: Donc, vous dessinez, je dirais, un paysage, je dirais, pas seulement viticole ou économique, mais aussi culturel ou sociétal, qui montre, me semble-t-il, que les viticulteurs, bon, ils n'arrivent pas de la lune, bien sûr, mais ils sont insérés dans un contexte régional très très prégnant, quoi, hein, car bon, y a, voilà, donc qui se traduira bien sûr par des formes pas seulement culturelles mais politiques, avec le manifeste Mon pays est scorgiat, c'est-à-dire Mon pays écorché, dont les co-auteurs ont été Robert Laffont et Chabrol.
0: Voilà. Oui, tout à fait. Et je me demande s'il n'y avait pas Emmanuel Maffre-Baugé aussi, comme
1: oui,
0: signataire.
1: Oui, peut-être c'était ce trio.
0: Il me semble que c'est un trio. Hein. Oui, et puis ça va au-delà. Hein. Je reviens sur cette idée que le Languedoc-Roussillon était différent à l'époque, mais alors complètement différent. C'est-à-dire que les jeunes quittaient le Languedoc-Roussillon. Hein. Ils allaient chercher du travail à Paris, à la capitale. Hein. Voilà. Et donc, ce qui fait que vous aviez des jeunes, fils de vignerons ou pas, qui disaient on est exilés à la capitale, hein, etc. Et donc, vous allez avoir les syndicats, CFDT, CGT, FO, avec d'une manière différente, qui vont aussi, s'insérer ou se joindre au combat des vignerons, qui va devenir un combat finalement régional, défense de la région. Et en 1975-76, il y a de plus en plus de liens entre le courant, qu'on va dire occitaniste, qu'il soit culturel ou politique. Il y a un mouvement qui s'appelle Lutte Occitane à l'époque, un autre qui s'appelle Volemvio Ralpaïs. Hein. Dans Lutte Occitane et dans VVAP, Volemvio Ralpaïs, pardon, il y a des vignerons. Hein. Ce n'est pas seulement des intellos de Carcassonne ou de Narbonne ou de Montpellier. Hein. Il y a des viticulteurs. Et vous avez donc ce mouvement occitaniste, ce mouvement viticole, et puis toutes les forces vives, y compris les commerçants, les artisans, qui vont d'une certaine manière entrer en relation, constituer un mouvement populaire, un mouvement social d'ampleur en 75 et surtout en 1976.
1: Avec des manifestations massives, à Montpellier notamment.
0: Avant Montredon.
1: Où étaient rassemblés, parce que, y compris les commerçants, ce qui était inhabituel, de cette espèce de fédération de forces vives languedociennes.
0: Oui, et c'est peut-être ça qui explique ou qui fait comprendre que le gouvernement, et en particulier le ministre de l'Intérieur, Michel Poniatowski, veut casser ce mouvement. Parce qu'en 76, on est à deux ans avant les élections législatives de 1978, on est dans un moment où l'opposition au gouvernement dirigée à l'époque par Valéry Giscard d'Estaing, hein, devient de plus en... Enfin non, Valéry Giscard d'Estaing, pardon, était le président.
1: Oui.
0: Oui, Jacques Chirac a été premier ministre. Hein, et puis ensuite, ça a été Raymond Barre. Ce mouvement d'opposition est de plus en plus puissant, et bon, le but quand même du gouvernement et du président de la République et donc du ministre de l'Intérieur, c'est d'éviter de perdre les élections législatives de 1978. Et donc, cette répression un peu appuyée, ou peut-être pas suffisamment subtile...
1: Répression, oui et non, parce que bon, les arrestations n'ont pas été si nombreuses, souvent de faible durée, contrairement à d'autres formes de répression à ce moment-là ou plus tard. Quoi, hein.
0: Alors,
1: donc il y avait quand même une...
0: Oui, vous avez,
1: on en voit
0: vous
1: d'ailleurs
0: avez...
1: les suites, une espèce de tolérance à l'égard des mouvements des agriculteurs qui n'était pas d'objet, qui n'était pas celle de mouvement de la part des ouvriers, on peut le résumer comme ça, oui.
0: Oui, vous avez tout à fait raison. Vous avez tout à fait raison. Il faut rappeler qu'il y a une espèce d'exception par rapport aux agissements, aux actions qu'on va dire qui s'accompagnent de dégâts matériels, donc des violences contre le matériel, on va dire, hein, que ce soit les infrastructures de communication, les infrastructures de transport.
1: Hein. Les locaux des finances publiques, des
0: voilà,
1: impôts.
0: Voilà, oui, les trésoreries sont souvent une cible, ouais. Effectivement. Il y a une tolérance des préfets, et en particulier du préfet de l'Aude en 1975-76, et d'une certaine manière, on va basculer d'une tolérance à une action peut-être trop vive à Montredon, une absence de dosage. Mais après, c'est très difficile de doser la répression dans des situations pareilles. C'est pas voilà. Donc, il y a une tolérance qui persiste encore aujourd'hui d'une certaine manière par rapport aux actions de la FNSEA ou de la coordination rurale. Voilà. Et pourquoi ? Pourquoi peut-être ces actions énergiques, ces actions coup de poing ? Je voudrais juste dire une petite chose avant de c'est de dire qu'attention, dans ces années-là, les gens agissent à visage découvert. C'est-à-dire qu'ils agissent de jour. Ils vont détériorer des voies de communication, mettons, mais la plupart du temps, ils agissent à visage découvert.
1: Ils signent quand même comité d'action viticole sur les murs des bâtiments publics ou autres, pas toujours quand même à visage découvert, mais sans excès.
0: Sans se masquer, en tout cas.
1: Oui, mais en plus, bon, souvenez personnellement, j'étais journaliste, les réunions du comité d'action viticole, quelque part, souvent dans l'Hérault, les journalistes attendaient que la réunion finisse, mais le gars des renseignements généraux attendait aussi pour avoir droit à chaud le compte rendu de la réunion. Cette réunion était à l'appel fini, donc il y avait ce contexte-là, je dirais, qui n'était pas tendu pour le coup. Hein.
0: Oui, de toute façon, les renseignements généraux sont très bien renseignés, enfin la plupart du temps très bien renseignés. Et puis, les comités d'action viticole ont des liens avec les partis politiques locaux. Hein. Des fois, il y a même des réunions communes, comité d'action viticole de l'Aude et des élus du conseil départemental, y compris le président du conseil départemental, on disait général à l'époque, de l'Aude. Hein. Voilà. Donc vous pouvez avoir ces convergences qui sont assez particulières. Donc on est rentré petit à petit dans un état où finalement les actions étaient très nombreuses et il n'y a pas eu de réponse politique ou de mesures ou de plans suffisamment crédibles. Il y a eu un plan, il y a eu une tentative de Jacques Chirac hein, de faire un plan, mais qui n'a pas recueilli l'adhésion de la majorité des professionnels. Et de ce fait, il y a eu une espèce de désespoir, un sentiment d'être méprisé et humilié par les pouvoirs publics.
1: Alors,
0: parisiens.
1: Le ressort de l'humiliation et du mépris, on sait que c'est souvent la cause de mouvements sociaux, c'est le cas là aussi. C'est vraiment, en gros, au-delà du... puis c'est le cliché de la perpétuation d'un sentiment anti-parisien, quel que soit le gouvernement et quel que soit ici localement les porteurs de cette opinion, il y a quand même bon, ce fait que l'ampleur des difficultés, le drame, les difficultés économiques pérennes, y compris donc de vie quotidienne dans les familles hein, de vignerons, à Paris, ils nous entendent pas, quoi. Du coup, oui. Ça fait monter la pression.
0: Tout à fait. D'autant plus qu'il y a une espèce de déconsidération due à la fois de ces vignerons qui sont jugés un peu bourrins, si on le dirait, hein, mais aussi du produit fabriqué. C'est-à-dire que bon, c'est vrai qu'ils faisaient du vin de table qu'aujourd'hui, beaucoup n'apprécieraient pas. Mais utiliser l'expression « bibine » ça les humilie. Et en plus, il faut bien voir que, d'une certaine manière, ça rapportait plus de faire du vin de médiocre qualité que c'est ce qui était attendu par le marché hein, et par les négociants. Les négociants poussaient à ce qu'ils produisent ce vin de médiocre qualité pour le couper.
1: En faisant des mélanges
0: voilà,
1: entre zones de production, y compris celles d'appellation, on sait bien.
0: Tout
1: donc
0: à
1: il
0: fait.
1: Y avait quand même... Alors, ça, c'était la situation, bon, années 70. les choses ont beaucoup changé. On ne va pas pouvoir regarder dans le détail, mais il y a eu quand même une bascule. Hein, et la viticulture gondossienne a profondément changé. Parlons-en, nous n'avons plus peu de temps pour voir ce qui s'est passé hein, au fil des décennies qui ont suivi, années 80, années 90, 2000, où la production, la place occupée par l'activité et par les emplois liés à la viticulture a fortement diminué. Donc là aussi, la situation a complètement changé
0: On a effectivement, c'est une bascule. Hein, c'est une bascule dans le paysage. Si vous promenez entre Montpellier et Béziers, par exemple, vous voyez de plus en plus de friches. Et c'est le cas dans l'Aude où il y a eu cet immense incendie l'an dernier. Bascule dans le paysage, bascule sociale. Il y a de moins en moins de viticulteurs. Et il y a de plus en plus de gens qui sont installés dans le Languedoc-Roussillon et qui sont complètement extérieurs à ce monde, qui n'ont aucun lien ni familial, ni amical, ni de proximité géographique hein, avec les vignerons. Hein, voilà. Bascule donc, je disais, sociale, bascule dans le paysage, mais aussi parmi les vignerons, il y a de nouvelles générations et ils ont joué la carte de la qualité. On ne peut pas reprocher à ceux qui sont aujourd'hui, qui produisent du vin aujourd'hui, de faire des vins de mauvaise qualité. Ils ont joué beaucoup la carte de la qualité, ils ont joué la carte de l'organisation économique, sauf que le mouvement de diminution de la consommation, alors j'ai vu que depuis un an, les journalistes parlent maintenant de déconsommation
1: en tout cas,
0: de vin.
1: La pente va dans le même sens.
0: Voilà. La déconsommation de vin, et en particulier de vin rouge, est très forte, et en particulier chez les jeunes générations. Donc là, il y a un vrai problème d'avenir, c'est qu'est-ce qu'on fait ? Que vont faire ceux qui sont vignerons aujourd'hui ? Comment les pouvoirs publics peuvent aider les vignerons aujourd'hui, soit à rester vignerons s'ils le désirent et s'il y a un marché, soit à diversifier leur activité, soit et aussi l'action d'installer des jeunes. Parce que dans l'incendie, dans la zone d'incendie de l'Aude, il y a des tentatives d'action pour relancer un peu d'élevage extensif, pour faire des activités de la vigne, mais aussi d'autres activités agricoles. Et donc l'idée, c'est qu'il faudrait une aide. Or, et on est toujours là dans la question des pouvoirs publics, c'est que les pouvoirs publics, ils soutiennent pas assez l'installation, ils soutiennent pas assez le bio, et ils soutiennent pas assez tous ceux qui veulent faire autrement aujourd'hui dans la région ou ailleurs.
1: Les pouvoirs publics, mais on peut mettre, me semble-t-il, grosso modo dans le même sac, l'Union européenne et le gouvernement français, n'accompagnent pas la transition, pour prendre un mot un peu usé, comme ils le devraient. Bon, donc ça, c'est la question peut-être en pointillé, en suspens, qu'on va laisser aujourd'hui. Alors, j'avais une dernière question qui a été un peu évoquée, parce que je sais ce qu'on essaie de faire dans cette émission, sur ce qu'on a décrit, sur la violence, sur ce qui s'est manifesté très violemment. Bon, on l'a évoqué, et ensuite, il y a eu d'autres formes d'actions fortes, hein, après Montredon. Quels sont les clichés, les idées reçues qui traînent dans l'opinion, dans les médias, qu'au passage, on peut essayer de dégommer.
0: Alors, à dégommer quelque chose, ce livre, il vise à dégommer l'idée que cette fusillade est un accident, un moment dans lequel des producteurs, finalement un peu rustres, auraient agi sans raison. Voilà, c'est ça.
1: De manière...
0: Il faut chercher les raisons de cela, parce que sinon, on ne comprend pas cette action.
1: C'est ce qu'on a essayé de faire dans cette émission et dans votre livre que je rappelle. Il s'appelle « La guerre du vin, Montredon, 1976, à la vigne à la mort » aux éditions de l'Atelier. Merci Jean-Philippe Martin de votre contribution à l'éclairage de nos auditeurs et auditrices sur cette question. Et rendez-vous à la prochaine émission de « Racontez-nous votre Montpellier ». Merci Jean-Philippe Martin.
0: Merci à Divergence.
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1: Freddie Mercury, hein, le symbole, le plus grand, hein, c'est quand même le seul, hein, quand il allait faire des courses, il gardait sa cape. Non mais il n'y a plus de rock, il n'y a plus de rocker, faut être honnête, il reste qui ? 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